0: Eh oh, ça va, faites pas la gueule.
1: Ça m'a coûté cher. Ouais, effectivement, j'ai emmené mon fils chez le dentiste parce que c'est l'adolescence, c'est compliqué, les bagues.
0: Ah, t'as eu l'appareil.
1: Et ils l'ont extrait deux dents aussi. Oh. Ils l'ont enlevé deux dents.
2: Oh là, total.
1: Donc il a deux trous, total. Le pauvre. Et en plus, avec les boutons partout.
0: Puis alors, bienvenue dans le monde de l'orthodontie.
1: Exactement.
0: Où à chaque fois, il faut y retourner et faire des chèques.
1: 900 balles et 900 balles.
0: Mon copain JB que j'embrasse.
1: JB, tu fais des couilles
3: en. C'est le seul qui rigole à cette vanne.
0: Les poissons, c'est vous, les gars.
4: Oui.
0: Vous êtes cocu, joue au loto.
4: Ah, cool, super.
0: Alors. Et je prends ma petite vierge qui est en ligne, Aline. Oui. Votre libido est corrélé au prix de l'essence.
1: Oh.
0: Bonne soirée en perspective, plus 6.
5: Plus 6, ça peut rien avoir.
0: Rien à voir.
5: Je pense pas. Non.
0: D'accord, merci.
6: Bah, effectivement.
1: Plus 6% ou... Non, attends. C'était quoi?
0: Donc, oui, vas-y.
6: Moi?
0: Oui, la libido, elle est comment?
6: Oui. Bah, effectivement, je suis passée à la pompe hier soir. Bah, je peux vous dire que mon mari était content.
1: Non, vous êtes sérieux.
0: C'est une très belle expression. Alors, je ne l'avais pas vu venir, mais c'est une très jolie expression.
1: Ça fait clic.
0: Si, si. Parce qu'à un moment donné, quand ils ont fini de faire l'amour, elle a fait: t'as entendu? Ça a fait clic.
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3: Dans la série, est-ce que les villes sont prêtes pour les élections ? Faisons le petit tour de France, le nôtre. Allons faire un tour à Dunkerque.
4: Bon les gars, vous nettoyez tous bras là, dans le carnaval. Il faut que ce soit propre, hein. Faut qu'on puisse manger par terre comme le baraque, hein. Ça c'est dimanche les élections, je veux pas voir tout le monde en costume. Sauf que c'est sérieux, hein, ces élections, faut.
5: Oh.
4: Arrête avec ton haut à la cour, hein. Jusque 16h, hein. Parce qu'après, c'est bidouze. Et un rang d'autre gueule, directement jusqu'au deuxième tour.
3: Mais c'est l'ambiance, il y a l'ambiance. À Paris, ça se prépare comment? Parce que c'est la suite d'Anne Hidalgo, ils sont prêts ou pas?
6: Bon, les stagiaires, vous me vérifiez les bulletins de vote, s'il vous plaît.
7: Ok, alors, Rachida Dati, Sarah Knafo, Anne Hidalgo. Quoi? Anne Hidalgo?
6: Ah ok, j'ai compris. Madame Hidalgo, là, on a dit que c'était fini pour vous, là.
8: Ah non, ah, c'est pas moi, ça n'a rien à voir. Regardez, je suis blonde. Bon, ça va, bah, vous m'avez reconnu. Bon, bah, je suis d'accord. Tiens, Josiane, passez ça en note de frais. Vous me passez la perruque en note de frais.
3: Oui, oui, oui. À Auch, allons dans le Gers, voir comment ça se passe. Est-ce qu'ils sont prêts?
9: On a tout.

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3: La SNCF a mis en vente hier les billets de train, des billets de TGV du 4 au 12 décembre, 4 juillet au 12 décembre pour les trajets en train intercités. Ensuite les TGV inouïs, voilà, avec des prix pas chers. Sauf que visiblement, il paraît que c'était un peu compliqué de trouver les bons prix. Ouais. Vous avez appelé Jean Castex, appelé le patron de la SNCF.
4: On va essayer d'appeler une gare. Ouais,
3: pour voilà, tiens.
5: Chers voyageurs, attention, le boss Jean Castex va parler.
6: Allô ?
4: Oui, monsieur Castex, bonjour.
6: Eh bien, bonjour à tous. Que puis-je faire pour vous ?
4: Eh bien, exactement, on va en savoir un peu plus sur les billets de l'été.
6: Eh bien, ces billets de train sont effectivement cet été, vous le savez. Ah oui, j'ai raté une ligne.
4: Oui,
7: c'était ça.
6: Mais écoutez, ça peut arriver au meilleur.
4: Mais pour une fois, vous avez de l'avance.
7: Ah bah, allez-y, reprenez, monsieur Castex, on vous écoute.
6: Non, vous avez...

0: à savoir pour cet été.
1: Ah, très bien.
0: Un billet au départ de Paris en direction de Limoges sera gratuit, car oui, il faut venir en aide auprès de ceux qui passent leurs vacances à Limoges. Des trains décapotables seront à disposition en cas de grande chaleur.
2: C'est pas mal, ça.
0: Et croyez-moi, circuler à 350 en décapotable... Les gamins ne chialent plus, ils tapent plus dans votre siège, pire, ils s'envolent.
2: Pas mal, ça.
0: Voyagez tranquille, très grâce bien. À Jeannot. Ouais. Et dans ce même train, le wagon-bar vous proposera des grillades que vous devrez griller sur les lignes à haute tension en tendant le bras.
2: D'accord.
0: Et en les jetant, la dame du wagon derrière les prendra dans la gueule.
1: C'est dangereux.
2: Mais c'est bien, mais c'est des bonnes nouvelles.
0: Et enfin, tous les prix des billets pour cet été seront plus chers.
1: Mais non, c'est pas le but. Pourquoi plus cher?
3: Pourquoi?
0: Avez-vous vu, cher Corentin, le prix du carburant, le prix d'un TGV, le plein, coûte cher.
1: Monsieur Castex, les TGV sont électriques.
3: Ah oui.
1: Pas de carburant.
3: Il n'y a pas de diesel, il n'y a pas d'essence. Électrique.
0: Autant pour moi. Mais par contre, il faut que j'achète des rallonges de 10 mètres et des multiprises pour la gare du Nord. Merci de me l'avoir signifié.
1: De rien.
0: Voilà, bonne journée. Donc, comme j'achète des rallonges, les prix vont augmenter quand même. Allez, bonne journée.
1: Bonne journée, monsieur Castex.
4: Chers voyageurs, merci d'avoir écouté le boss Jean Castex.
0: Voilà.
4: Attention à la fermeture automatique des portes. Bon voyage à tous avec Europe 2 et Coé partout sur nos lignes SNCF.
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4: Nous avons décidé de faire des news chantées. Ça aussi, c'est un petit peu notre touche, puisqu'on s'est dit que finalement, les news, quand elles sont bonnes ou mauvaises, quand elles sont chantées,
5: ça
4: c'est
5: passe mieux.
4: C'est mieux, bien sûr.
5: On les retient mieux en plus.
4: Nous sommes à Burton, au Royaume-Uni, où là-bas, un homme se réveille avec des marques bleues sur le corps. Il ne comprend pas, mais très très bleu. Il file aux urgences. Alors, d'après vous, que s'est-il passé pour qu'il ait des marques bleues partout sur le corps? Voici la réponse en musique.

0: Mais le mec, il était bleu de chez bleu.
1: Ah, je pensais qu'il dormait. Mais moi, ça m'arrive, regarde, des fois, avec mes jeans, l'autre fois, j'ai acheté un jean bleu, pareil, j'avais les mains toutes bleues, j'ai flippé avant de comprendre qu'en fait, c'était mes. Ça déteignait
2: ça,
1: pareil.
2: Ou ça déteint sur tes baskets blanches aussi.
3: Direct. Ça, j'ai eu une fois les baskets. Alors, moi, je suis un psychopathe des baskets blanches. Quand elles sont plus blanches, je les mets plus. C'est un problème. Et quand je marche avec des chaussures neuves, les gars, vous avez l'impression que c'est un chat qui en a mis des chaussettes. Vous voyez, moi, je marche comme ça parce que je ne veux pas salir déjà la semelle.
2: Dessus. Oh là
3: déjà
2: là.
3: Ça me rend malade de salir la semelle. Alors salir ce qu'il y a autour, ouais, c'est pas
1: là,
3: possible.
1: C'est compliqué la semelle. Hein.
3: Ensuite,

0: pensée pour tous les gens qui vont aller bosser, qui vont être là. Un plug à l'âle en bois fait main. Bah, allez, qu'est-ce que tu chantes? Un plug à l'âle en bois fait main.
1: Oh là là.
0: C'est vrai que c'est pas une blague. C'est alors je vous donne pas le nom des villes parce que
1: oui,
0: je ne les retiens pas. Ils ont reçu un plug anal en bois fait main. La base de cet anal pluck, qui est un jeu de mots entre plug et puck, parce que ça rappelle un puck de hockey. Ouais.
1: Ah,
0: voilà. Ces objets ont été fabriqués par une entreprise qui s'appelle Manufactura.
2: Manufactura,
0: pardon. C'est une entreprise locale.
2: Ouais, c'est ça,
0: voilà. Un plug anal en bois fait main. Faut être sûr que la dame, elle a enlevé les écharpes parce que, vous savez.
3: Attention, faut bien
0: que dans un sabot, quand on met les pieds, ça peut faire mal, mais voyez.
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0: Voilà, bien sûr.
1: Non, voyons.
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1: 76% des employés de Nvidia, donc de cette société, sont millionnaires. Et un sur trois a plus de 20 millions de dollars sur son compte en banque.
2: Mais non.
1: Ça a été fait auprès de ce sondage sur les 3000 employés, révèle donc qu'ils sont millionnaires. Comment c'est possible? Grâce aux actions qui ont été offertes aux employés, les stock options. Oui. Et l'achat d'actions qui était à, c'était ça, qui était à moins 15% à l'époque.
3: En gros, l'entreprise était limite une start-up, elle valait rien.
1: Donc ça valait rien, ça a été boosté par le cours de l'entreprise. Plus 1000% depuis octobre 2022. Et depuis 2019, c'est là que tu te dis que l'histoire elle est belle, plus 3776%.
4: Oui, parce que je crois que pendant le Covid, pendant le confinement, tout le monde voulait s'acheter des ordinateurs gaming et tout, faire des trucs comme ça. Et ça.
1: Même les employés moyens, qui étaient le gars qui amenait le courrier, il est devenu millionnaire.
2: Putain, la bonne boîte, quoi.
5: On n'est pas allé là-bas.

0: sensation, le chocolat du Chocapic qui reste dans le lait. Oh là là, après tu bois là tout d'un coup et t'as une petite moustache blanche au-dessus des lèvres.
1: Qu'est-ce que c'est, j'en ai déjà vu. Hein.
0: Bon, Palmade avait la trace sous le nez. Il fait boire son bol avec les narines. Humour, drôle.
1: Non, c'est pas le sujet.
0: Il en fait en ce moment.
1: Oui, oui, je sais, c'est pas, c'est pas le sujet. On parle de la hausse des prix du carburant, parlez pas.
0: Et quoi. Voilà. Quoi. Faut qu'ils viennent péter l'ambiance. Et le carburant, il monte. Bah, et les Français sont pas contents.
1: Bah, c'est le cas.
0: Et il est à 2 euros le litre. Bah,
1: enfin,
0: la caméra ne m'a pas donné ses codes canal pour que je regarde le match hier soir. Eh oh, hey, c'est pas le bureau des réclamations ici. Alors,
1: bah, en fait, si vous êtes le président. Bah, donc,
0: ah oui, c'est vrai.
1: Oui.
0: Ah oui.
1: Ouais.
0: Et vu qu'en ce moment, j'ai l'impression que tout le monde se fiche de mes décisions, je n'ai plus l'impression de l'être.
1: Oui.
0: C'est dingue. Je sais plus quoi faire pour être de nouveau crédible avec les Français.
1: Ah.
0: Si, si, je crois que j'ai une idée.
1: Ah, c'est quoi l'idée, monsieur le président?
0: J'ai une bonne et une mauvaise nouvelle.
2: Oh là là.
0: La bonne nouvelle, c'est que le prix du PQ est stable. La mauvaise, c'est qu'il faudra s'habituer à aller le chercher à pied. Ah oui, on ne peut pas tout avoir dans la vie. Et on vous donne ça et vous prenez trois fois plus de... On multiplie par trois et votre grand bras.
1: Ouais.
0: Voilà, quoi.
1: T'inquiète.
0: C'est bon.
1: Ah ouais, j'avais compris. Wow. J'avais compris, monsieur le président. Et pour le carburant, donc, quelque chose de prévu pour les gens qui nous écoutent en voiture?
0: Eh, c'est pas nous qui décide, voilà.
1: Ah.
0: Faites du vélo. Comment il faisait déjà à l'autre, là? D'abord vélo, on va remonter à vélo.
1: Eh oui.
0: Mais non, même en imitation, je suis nul.
1: Eh ouais.
2: Oui.
0: Oh, c'est fou, ça. Avant, j'arrivais à faire Homer,
1: oui,
0: en plus.
1: Oui, oui, bah oui, bah moi aussi, je sais le faire. Oulala, punaise. Ouais, c'est ça, quoi, allez-y.
0: Oulala, punaise, Marge.
1: Ah, voilà.
0: Et non, toujours
1: non,
0: pas.
1: Non.
0: Bon, allez, hop, ça m'a saoulé. Je vous laisse. Je vais me reprendre un café. Allez, bisous les loulous, bonne journée. 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
1: Allez, restez avec nous, monsieur le président.
0: 2.
1: Oui, oui, oui, oui. 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
1: Dans un instant, le loyer.
0: C'est 4.
1: Bon, allez.
0: 6. 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
2: Il faut aller voter. Alors le maire, c'est important. C'est quand même celui qui va faire en sorte que votre ville va être bien
3: tenue. Pour le coup, c'est plus ton quotidien que le président.
2: Je suis d'accord. C'est vraiment celui qui est ancré dans la réalité, dans la vie de tous les jours, qui est là, en théorie, pour aider, régler des problèmes de temps en temps. Il faut aller voter pour la peine. Nous avons l'interview du jour. C'est important, c'est Jeff Tuche.
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5: 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Votre invité de ce matin est un chômeur de Bouzolles. Son voisin s'appelle Monnier, il est marié à Cathy. Et avec, il a trois enfants, Miss Bouzolles, Tuche Daddy et Coin Coin. Il a gagné au loto et depuis, il ne fait plus rien. Il s'est levé pour venir répondre à vos questions en exclusivité chez vous, Marc-Olivier. Son nom, Jeff Tuche.
6: Bonjour Jeff Tuche.
7: Bonjour Marc, bonjour Olivier. Qui est Marc et Olivier? C'est Olivier qui est sur les épaules de Marc. On sait pas, Fogiel. Faut nous dire le petit Olivier, il a mal aux épaules, faut dire.
6: Ah oui. C'est pas le sujet, monsieur Tuche. Ouais. Est-ce que vous allez voter?
7: Bien sûr que je vais aller voter. Et même mieux que ça, je vais voter pour moi parce que je me présente au municipal de Bouzolles.

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0: Non, bah,
1: ça dépend des maisons, ça dépend de.
2: C'est les normes de sécurité, en fait.
3: Ouais, c'est ça. Moi, j'ai une copine qui fait ça. Ils lui ont carrément demandé de créer une pièce spécialement. Voilà, c'est ça.
2: Ah bon?
3: Chez elle.
0: Ils ont entre quel âge et quel âge?
1: La plus jeune a 1 an et le plus vieux, presque 3 ans.
4: Je crois que presque 18-19 ans.
3: Il fait toujours pipi au pot.
5: Mais il vient en voiture.
0: Voici les questions de mon Angèle, assistante maternelle. Qu'est-ce que la motricité fine? Quand t'as passé un gamin en reprogrammation pour gagner des chevaux, comme ça il booste un peu plus, c'est passer les chaussures du gamin à l'équilibrage pour éviter les vibrations quand il court.
4: Ah oui,
0: c'est pour la motricité. Ou c'est le travail des mouvements des doigts de la main?
1: La dernière question.
0: Je savais pas.
1: Oui, la dernière réponse.
0: Ben, je savais pas, je viens d'apprendre.
2: Pour quand ils apprennent à écrire, par exemple, à tenir un stylo, des choses comme ça, ils font des petits exercices.
0: Merci Stouff. Qu'est-ce que le périscolaire? C'est faire courir les enfants sur le périph après l'école. C'est le périph scolaire. C'est faire écouter du Katy Perry aux enfants après l'école. Ou c'est des activités qui favorisent et complètent la formation de l'élève?
1: C'est la troisième réponse. Mais la deuxième est sympa aussi.
0: Du Katy Perry, oui. Dernière question. Le page emploi. Qu'est-ce que page emploi? C'est un client russe qui refuse ta candidature. Page emploi vous. Non, page emploi vous. C'est l'annuaire des assistantes maternelles les plus chaudes de ta région. Après les pages jaunes, les pages emploi. Ou c'est l'organisme qui a versé des aides exceptionnelles dans le cadre de l'accompagnement économique à la crise Covid-19.
1: C'est la troisième réponse.
0: Eh ben, bon.
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0: Parce que le burrito, il a été...
1: Tu fais quoi dans ces cas-là?
0: Donc, écoutez bien. Mais comme il n'a pas été aimable avec les serveurs pendant le service, ils ne sont pas venus lui apporter de papier malgré ses cris.
2: C'est horrible.
0: Il les a même appelés. Vous avez la situation. Bonjour, c'est Diego.
3: Je suis aux toilettes.
0: Je suis aux toilettes. J'ai El Faritas qui travaille au...
3: El Bidou, il est le gros colon
0: qui est sac à dos. Et j'ai Arroso et Giacomo de la Fono. Et à Papa Pietto.
4: Et
0: bien les mecs, 2 heures plus tard, ils ne l'avaient toujours pas secouru. L'homme a fini, écoutez bien, il a fini par mettre un message d'avis sur la page Google du restaurant. Pour que quelqu'un lise le message sur la page Google. Genre, je suis dans les toilettes, je suis coincé, personne ne m'amène de papier. Pour que quelqu'un vienne de l'extérieur pour le secourir avec du papier toilette.
1: C'est énorme. Il n'a pas d'amis sinon à appeler.
0: Ah non, parce qu'il n'avait pas d'amis à côté. Il n'avait pas d'amis.
3: Il
1: n'avait qu'à utiliser ses chaussettes.
0: Je pense que quand le sauveur est arrivé, on est au Mexico, je souffre.
1: Ah oui,
0: les chaussettes à Mexico.
2: Ouais, c'est claquette sur sombrero.
0: Les gens qui m'écoutent, Storchek des tongs, il y a des limites. Alors, quand le sauveur est arrivé, je pense qu'il lui a dit...
5: Heureusement, il y a la planque à...
6: Miguel
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0: Moselle. Ah, Moselle, ça existe. Très con, Pietre.
1: Je crois que ça me parle aussi.
0: T'es né là-bas, non?
1: Ouais, c'est ce qui a marqué sur ma carte d'identité. Et après,
0: c'est dans la Marne, ça existe. Descartes, est-ce que ça existe?
2: Ouais, je pense. Non. Non, non, en fait, non.
0: Dans la Manche.
2: Descartes dans la Manche? Non. Descartes, c'est un tour de magie, ça.
0: Effectivement, ça n'existe pas. Hébé Crevon, dans la Manche. Ah, est-ce que ça existe ou pas?
3: Hébé Crevon dans la Manche.
1: Hébé
3: bah
1: Crevon,
3: non.
1: Non, c'est dur.
0: Eh ben si. Hébé Crevon dans la Manche,
1: oh,
0: ça existe
1: là-bas, oh, au mois de novembre.
0: C'est vrai que Hébé Crevon, rue de l'Aigle Noir. Ouais. Angoisse, est-ce que ça existe ou pas?
4: Angoisse.
0: Stouff.
4: Non. J'habite à Angoisse.
0: Ah, c'est pareil.
2: Ça s'écrit comment?
3: Ça, je connais.
0: Angoisse.
1: Okay. Comme une angoisse.
0: Eh ben si, en Dordogne.
4: Ah ouais?
0: Oh là là. Oh, la ville d'angoisse.
1: Oh là là, l'angoisse.
0: Angoissé. Angoissé.
1: Angoisson.
0: Terrible. Les pieds. Dans l'aube, est-ce que ça existe ou pas?
5: Les pieds dans l'aube.
4: Les pieds dans
1: les pieds dans l'aube. Ah, non.
0: Non, ça n'existe pas. La trique dans les Deux-Sèvres, est-ce que ça existe ou pas?
2: Ouais. Je pense que oui.
0: La ville de la Trique, ouais, ça existe.
1: Ça, par contre, ouais.
0: Ça existe, on les embrasse. Il y a le Covid dans la Creuse, est-ce que ça existe ou pas?
3: C'est un peu mon coin, je connais, non, ça n'existe pas.
0: Ça n'existe pas. Branlette dans la Haute-Vienne, est-ce que ça existe, Stouff?
4: En Haute-Vienne?
2: Ouais.
0: Ah, c'est chaud.
4: Ah, Vito, ils viennent par là-bas, donc ouais.
0: Branlette, la ville de Branlette, bah, dans la Haute-Vienne.
4: Oui, oui, oui, oui.
0: Bah oui, ça existe.
1: Oh là là.
0: On embrasse.
2: Les branleurs.
4: Les branleurs.
0: Ça doit être les branlés, toi, je pense. Les branlés, un truc comme ça. Belbèze, dans le Tarn-et-Garonne.
2: Non.
0: Si.
4: Si, c'est connu.
0: Sérieux,
4: ça.
0: Ah, ouais. Si, Belbèze, c'est connu. Le Lion, dans Lyonne, est-ce que ça existe ou pas?
2: Non.
4: Le Lion dans Lyonne, oh là là.
0: Ça n'existe pas. L'Aziza, en Haute-Savoie.
3: Non.
0: L'Aziza.
1: L'Aziza.
0: Eh ben si, ça existe.
1: Oh, ouais, c'est drôle ça.
0: Ça existe. Le Fion en Haute-Savoie, Stouff.
4: Oui, ça existe.
0: Tu dis oui à tout,
4: oui,
0: toi.
4: Oui,
0: hein.
4: Oui,
0: t'es pas embêtante, toi. N'importe quel jeu, je me dis oui, je connais oui le Fion. Oui, pour moi, ça existe. Ouais. Voilà, c'est jumelé avec mon cul, Stouff. Tu sais ce que t'as dit, pas du tout. C'est en Haute-Savoie et ça existe, le Fion.
2: Putain, oui. Le Fion.
0: Le Gasoil dans le Loir-et-Cher, Corentin.
2: Oui, non.
0: Non, ça existe pas.
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0: déjà à l'époque.
1: Ça portait pas chance si on les touchait ?
0: Non. C'est dans votre couple.
2: Non. Ah, si on les mettait au rétro de la voiture. Ouais,
3: la calèche.
1: Attends, une croyance sur les testicules.
4: Si on les mettait sur le front, ça vient d'un dron.
1: Mais non.
3: Sur les yeux, ça faisait des Ray-Ban.
0: Pensez à ce qu'on peut avoir. Ne voyez pas que le sexe. Qu'est-ce qu'on peut avoir quand on fait l'amour ?
1: Un enfant.
2: Sur le dos, un chameau.
0: Un enfant, mais.
5: Ah, il fallait les tremper dans quelque chose, non, pour avoir un garçon ou une
0: alors,
5: fille.
0: Alors, c'est pas les tremper.
5: Fallait souffler dessus.
0: Non.
5: Fallait jongler avec.
0: Mais non, s'il y en a deux.
1: Fallait les masser.
0: Non.
5: Arrêtez de vous voir les masser.
4: S'il y en a deux.
3: Attends, il y a un.
1: Fallait les secouer.
0: Heureusement qu'il n'y a pas du lait dedans, vous auriez fait du beurre.
5: À gauche, il y avait les filles et à droite, les garçons.
0: Ah. Eh bien, à gauche, les filles et le testicule droit, les garçons.
1: Ah ouais.
0: Oula.
3: Oula.
0: Bon. De Pietro. Bien, les sur-moi grosses têtes, c'est fini pour aujourd'hui. On se retrouve la semaine prochaine. Et je vous laisse avec cette pensée. C'est en voyant un moustique se poser sur ses parties
1: encore,
0: qu'on réalise qu'on ne peut pas tout régler par la violence.
1: Ah,
0: merci. Au revoir.
6: Au revoir, Laurent. 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

0: Qui a été également rejeté. Les deux estiment que leur situation aurait dû être considérée comme un problème de santé légitime au travail. Je voudrais pas. Je vous ai dit, qu'est-ce qu'on dit? Pas de
1: commentaire.
0: Merci.
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0: Bonjour, bonjour, bon réveil, il est 6h. Content de vous retrouver, c'est Quentin. On se réveille tranquillement ce jeudi 30 juillet avec toute l'équipe qui est là, Coé sur Europe 2, le Bifort. On va retrouver l'équipe, mais d'abord on fait un point sur l'actu.
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0: On y va pour l'actu Europe 2 ce matin, Jérémy Desiderati. Bonjour Jérémy.
2: Bonjour Quentin, bonjour à tous. Après le bleu azur d'hier, c'est un ciel un peu plus nuancé et plus instable qui nous attend aujourd'hui. Les températures restent très élevées dans l'Est et je vous raconte tout ça dans moins de 2 minutes. Le cauchemar d'abord n'en finit pas. En Gironde, les pompiers ont encore lutté toute la nuit pour contenir le brasier qui a ravagé 42 000 hectares. Pas moins de 7 reprises ont été signalées hier. Des efforts payants puisque malgré les 40 degrés, le feu n'a pas progressé.

0: Comment ça se passe? Il y a des imprimeurs, ils font la photo nationale, il y a Éric Zemmour ou Sarah Knafo, etc. Et au milieu, on te met l'élu local.
1: C'est oui, ça, c'est okay. ça.
0: Parce que comme ça, ça te permet, quand tu passes devant les panneaux, tu fais « Ah !» Ouais, l'élu local, c'est lui, il est avec. Et c'est la même chose pour socialistes, etc., d'accord. pour tous les partis. Et donc, ils font pour toutes les villes. Sauf que l'imprimeur, dans ses tracts, il a oublié, entre la maquette et l'épreuve finale, il a oublié un changement. Parce qu'en fait, généralement, tu mets.
2: La photo du gars.
0: À la reconquête.
2: Et en dessous.
0: Deux, et là, tu mets nom de ville. Et d'accord. tu changes. Ah, sauf qu'eux, ils ont laissé nom de ville. Ils n'ont pas mis Versailles.
3: Ah oui, c'est marqué.
0: Donc, il y a écrit à la reconquête de nom de ville.
1: Oh, ils en ont imprimé plein comme ça.
2: Eh oui, ils ont tout envoyé.
1: Eh oui. Oh, l'argent mis en l'air.
0: Ah oui, la dame s'appelle Sabine Clément là-bas. Voilà.
1: Ah, bah, désolé, Sabine.
0: Le problème, c'est que tout a été distribué sans s'en rendre compte.
2: Elle sera peut-être maire de nom de ville.
0: À la reconquête de nom de ville. Allez, votez nom de ville.
1: J'en parlais, les bénévoles qui traxent là, en plus, les pauvres.
0: Oui, oui, oui. Oui, des fois, parce que les gens sont pas forcément toujours sympas. Non, ça peut arriver à tout le monde. Hein.
2: C'est une erreur comme ça.
0: Mais pour l'administration, mon fils s'appelle Prénom. Parce que j'avais oublié de.
1: Ça va, il le vit bien.
0: Oui. Parce que j'avais le prénom, oui. Voilà, mais il le vit bien.
3: Il est né où ? À lieu de naissance.
0: Voilà, il est né où ? À préciser le lieu. C'est vraiment, j'ai tout laissé tel quel. Deuxième champion, écoutez bien, c'est un guide touristique qui a été arrêté en Égypte. Vous savez pourquoi ? Parce qu'il a gravé une silhouette, il a pris un petit couteau, il a gravé une silhouette d'un couple en train de copuler sur la paroi d'une pyramide vieille de 4000 ans.
2: Mais non !
0: Alors, il se trouve que, déjà, en France, on n'a pas le droit d'écrire sur les murs.
1: Mais
0: la loi égyptienne,

0: Comme il était vexé, si t'attrapais, tu prenais deux points.
1: C'est exactement ça.
2: Un dernier.
1: Quand tu ramenais des bonnes notes à la maison, il te demandait combien avaient tes autres copains. Et par contre, si tu ramenais une mauvaise note.
3: Et tu disais que les autres
1: avaient. Tu te faisais engueuler, tu disais oui, mais les autres, ils ont eu moins. On n'a rien à foutre des autres. Ils sautent de la fenêtre, ils sautent de la fenêtre. Et si je termine avec celle-là, si tu veux aussi, il y avait les fameuses tatanes qui volaient les espadrilles. Tu t'énervais ton père si en plus tu te foutais de sa gueule parce qu'il bégayait. Ouais. Les parents, quand ils étaient énervés, je sais pas si tu te rappelles aussi, ils bégayaient très très vite.
3: Ouais.
1: Il fallait pas
3: Mon père, valait mieux pas qu'il lance des trucs parce qu'il avait des chaussures de sécurité. Il était ouvrier donc. Valait mieux pas que ça parte. Mais c'est vrai, t'as raison. Je te préviens, si tu te merde.
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0: Déjà, ça me rend malade de salir la semelle. Alors, salir ce qu'il y a autour, c'est pas possible.
1: C'est compliqué la semelle.
0: En Suisse, direction la Suisse maintenant. Pendant un match européen de hockey sur glace, les meilleurs joueurs sont repartis avec un trophée assez spécial. D'après vous, qu'est-ce qu'ils ont pu avoir ?
2: Bah, ils ont reçu comment ça s'appelle ? Le truc là, c'est pas une balle, mais.
3: Un palais ?
2: Un palais doré,
0: très bien, bonne idée.
3: Une crosse, très bonne idée.
0: Non.
3: Une coquille ?
0: Non.
4: Mais qu'est-ce qu'ils ont reçu ?
2: Une bagarre.
0: Non, vous n'y êtes pas. Je sais même pas si je peux vous le dire.
4: Mais quoi ?
0: Je pense que ça va être mieux en chanson.
3: D'accord.
0: Tendez l'oreille, vous allez entendre ce qu'ils ont eu. Allez.

0: pensée pour tous les gens qui vont aller bosser, qui vont être là. Un plug anal en bois fait main. Bah, allez, qu'est-ce que tu chantes? Un plug anal en bois fait main.
1: C'est... Oh là là.
0: C'est vrai que c'est pas une blague. C'est alors je vous donne pas le nom des villes parce que
1: oui,
0: je ne les retiens pas. Ils ont reçu un plug anal en bois fait main. La base de cet anal plug, qui est un jeu de mots entre plug et puck, parce que ça rappelle un puck de hockey. Ouais.
1: Ah,
0: voilà. Ces objets ont été fabriqués par une entreprise qui s'appelle Manufactura.
2: Manufactura.
0: Manufactura, pardon. Manufactura.

0: par une entreprise qui s'appelle Manufactura.
1: Manufactura.
0: Manufactura, pardon. Manufactura. Une entreprise locale.
1: Ouais,
0: c'est ça, voilà. Un plug anal en bois fait main. Faut être sûr que la dame, elle a enlevé les écharpes parce que, vous savez.
2: Ah oui, attention, faut bien
0: dans,
2: qu'il
0: dans un
2: penser,
0: sabot, hein. Dans un sabot, quand on met les pieds, savoir, ça peut faire mal, mais vous voyez.
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0: Voilà, bien sûr.
3: Non, voyons.
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Coé sur Europe 2 avec la Le Bifor jusqu'à 7h et puis ensuite toute l'équipe 7h, 11h. Dans un instant, Freya Sky aussi, je vous joue Silent Treatment, mais d'abord pour ce jeudi 30 juillet, on démarre cette journée avec l'actu près de chez vous.

0: et n'a pas progressé malgré les fortes chaleurs et plusieurs reprises. La baisse des températures aujourd'hui nourrit l'espoir d'une accalmie pour les 3300 pompiers mobilisés. Le soutien aérien va reprendre dès 7h ce matin. Et les dizaines de milliers de sinistrés doivent désormais protéger ce que les flammes ont épargné. En Gironde, un important dispositif de sécurité est déployé ces derniers jours dans les communes évacuées pour éviter les cambriolages. Les forces de l'ordre surveillent les quartiers jour et nuit pendant que les habitants s'organisent également sur le terrain. 5 interpellations ont déjà eu lieu ces derniers jours, notamment pour recel de bijoux. Les autorités assurent que ces actes de prédation restent très marginaux. Et si une lueur d'espoir gagne le sud-ouest, donc, les incendies font aussi des dégâts ailleurs dans le pays. Ce matin, encore une vingtaine de feux sont actifs. Des flammes qui ont repris hier soir en forêt de Fontainebleau. Une centaine de pompiers étaient sur le front et au moins 6 hectares sont partis en fumée. Alerte également hier dans le Var. Plus de 100 hectares ont été ravagés près de Brignoles, secteur déjà touché ces derniers jours. Les soldats du feu mobilisés aussi cette nuit en Côte d'Or où un incendie s'est déclaré à une dizaine de kilomètres de Dijon. Dans le reste de l'actu ce matin, la nuit au Moyen-Orient a de nouveau été rythmée par le bruit des sirènes. Washington revendique de nouvelles frappes puissantes contre l'Iran en représailles aux attaques visant ses forces déployées dans la région. L'armée américaine aurait visé des dizaines de cibles militaires des gardiens de la Révolution. Selon plusieurs médias iraniens, des explosions ont encore été entendues cette nuit dans le sud du pays. À l'étranger, toujours, le bilan s'est encore alourdi 2 jours après le séisme qui a frappé le sud-ouest du Japon. 28 corps inanimés ont été sortis des décombres par les secours. Certains de ces décès font l'objet d'enquêtes pour être sûr qu'ils soient bien liés au tremblement de terre. Tremblement de terre au sommet du box-office français cette fois. Ulysse a peut-être trouvé à qui parler alors que le film L'Odyssée de Christopher Nolan écrase tout dans les salles depuis 2 semaines. Le dernier film Spider-Man devrait rebattre les cartes. Sorti hier, les dernières aventures de l'homme-araignée ont attiré plus de 12 000 fans rien que pour la capitale et pour le début d'après-midi. Ce sont les meilleurs chiffres depuis le Covid et le 16e meilleur démarrage de tous les temps. Un raz-de-marée qui devrait se confirmer dans le pays. Les chiffres devraient tomber d'ici la journée. L'opus précédent avait fait 7 millions d'entrées dans l'Hexagone.
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0: Des nuages viennent jouer les troubles fêtes. Aujourd'hui, le temps est agité ce matin de la région bordelaise jusqu'aux frontières du Nord-Est avec des coups de tonnerre et quelques averses par endroits. Des conditions orageuses qui vont se décaler dans l'Est au fil des heures. De quoi faire baisser un peu les températures, même si le mercure reste très élevé. Comptez 33 degrés sur la Côte d'Azur, 34 en Occitanie et 39 la maximale en Alsace. Passez une très bonne matinée et bon réveil sur Europe 2.
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0: au printemps. Mmh. Melon taille les haies. Mmh. Et
1: me lèche les tétons.
0: Correct. DJ Deschamps.
2: Foot.
0: Quel est le réseau social préféré des pêcheurs?
3: Ça, je le savais.
2: Twitter.
0: Correct.
1: De quoi?
0: Franck Lebeauf.
2: Banque, j'habite.
0: Coé a dit tout à l'heure qu'il allait faire mauvais temps, qu'il allait faire mauvais en Bretagne.
4: Oui.
0: Mais en Bretagne, on ne dit pas qu'il pleut, on dit qu'il...
4: On dit que le soleil transpire.
0: Correct.
4: Voilà,
2: bah on est bon, là, on a la thune là.
0: David Bécane.
2: Oui.
0: Pourquoi les serpents rampent-ils toujours sur le ventre?
2: Parce qu'ils n'ont pas de jambes.
0: Correct. Nous arrivons à la fin de notre jeu, hélas.
2: Ah là, on a pris le plein là.
0: Zéro.
2: Pourquoi?
0: Zéro euro en banque.
2: Chat.
0: Vous n'êtes vraiment pas du genre à rapprocher le piano du tabouret. Si, vous l'êtes. Avec zéro euro en banque, vous êtes tous des maillons faibles.
2: Et voilà.
0: Au revoir.
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0: Les gars, vous êtes allés me chercher loin, celui-là.
1: Il y a beaucoup de guitares derrière, mais c'est ce qu'il dit. Hein,
0: il y en a un deuxième. Il y en a un deuxième de Nirvana, je te préviens, celui-là, si je l'entends pas, ça va mal se passer. C'est du cul, tu veux.

0: des malades. Pietre est persuadé qu'on entend Richard Gasquet dans Personal Jesus.
1: Je vous le dis.
0: Je ne voulais pas le mettre parce que ça fait des années que je te dis, on n'entend pas Richard Gasquet.
1: Vous avez mal écouté.
0: Bon, allez, remets.
2: Richard Gasquet.
0: Bah non, mais là, c'est toi, c'est trop.
1: Alors
0: bon, enfin, ça va, tout de suite.
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2: Voici le blind test.
3: Cool. Alors, le blind test d'aujourd'hui, c'est. Vous êtes au courant, certains artistes et certains musiciens jouent en playback ou chantent en playback. Ouais. Et nous, on a l'impression que tout se passe correctement. Vous allez voir qu'on a récupéré les enregistrements des micros. Et,
2: ça se fait beaucoup, c'est un peu bâtard. Alors, ouais. Ça s'est beaucoup fait à un moment donné. Et maintenant, il y a les assistants qui viennent checker derrière, voir si ça ne se fait plus, parce qu'à un moment donné, dans les concerts, les mecs laissaient tourner une bande, ouais. Et en fait, le micro est ouvert, ouais. Mais il n'est pas diffusé.
4: Ouais, c'est ça.
2: Et allez. Souvent, le micro sert au « à vous maintenant !» pour les breaks.
3: Vous allez voir ce que ça donne.
2: Allez, il faut trouver l'original.
3: Oui.
2: On y va.
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2: we're getting to the next. C'est pas le vrai artiste, ça.
3: Ouais, bon,
2: il y en a qui chantent.
5: Alphaville.
2: Ah oui, mais attends, j'ai pas compris. C'est pas le vrai artiste.
6: Ah, c'est pas l'artiste original.
3: Oh, c'est pas le vrai artiste.
2: Ah non, parce que des fois, il y avait les vrais qui avaient le micro ouvert. Donc c'est pas les mêmes, ça. C'est des gens qui font.
3: Là, c'est du refait.
2: J'ai compris. Très bien. Deuxième.
7: Ah, déjà.
5: Talking away.
2: Incroyable.
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2: 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Il avait un petit rhume. C'est
8: Chut, faut pas réveiller le gamin.
2: Il avait un petit rhume. À un moment donné, il avait le nez bouché, je l'ai senti.

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1: Voici les champions du monde de l'actu. Le premier champion est un commerçant de Cholet. Alors lui, il a sillonné toute sa ville. Il a lancé une pétition signée par une cinquantaine de professionnels qu'il a déposée en mairie contre l'implantation d'un méga restaurant de 1800 mètres carrés, vous savez.
2: Ah, ça peut,
1: comme ça se fait de plus
3: c'est
1: en
3: la
1: plus.
3: Mode, ouais.
2: Les trucs à volonté et compagnie.
1: C'est ça.
2: Je supporte pas ces trucs.
1: Ah, tu supportes pas, mais c'est bien pratique.
2: Ça fait réfectoire, quoi.
3: C'est pas cher.
2: Ouais, je sais bien.
3: Tu passes un moment convivial.
1: Quand t'as une famille et que c'est pas trop cher, tout le monde mange à volonté. C'est une famille de gros. Tout le monde mange à volonté. D'ailleurs, l'instaurateur, il va regarder. Il faut une famille de gros, ferme les portes.
4: Il va falloir y aller, hein.
1: Eh bien, en tout cas, 1800 mètres carrés en périphérie de la ville. Donc, notre commerçant de Cholet voulu se plaindre, il a fait son dossier, sa pétition, il l'a mis en mairie.
2: Bah,
1: sauf qu'il s'était pas bien renseigné, c'est pas à Cholet que ça se fait, mais à Angers.
4: Ah, c'est vrai qu'il y a quelques
2: mètres près. 200 bornes, ça va,
1: c'est la mairie, ils ont dû dire, il est con.
3: Ça ne concerne pas.
1: C'est pas chez nous, ça ne nous concerne pas. Bon, alors, pour oublier sa connerie, il paraît qu'hier, il aurait voté donc Anne Hidalgo à Marseille. Et il s'est fait une petite choucroute à Bordeaux. Notre deuxième champion, ce sont les 9 gagnants du jackpot du loto. Vous savez que quand il y a un de loto, nous tous, dans cette équipe, on le fait.
2: On joue.
1: On se voit déjà aller dans une concession de voiture. On se voit déjà notre banquier qui nous dirait des mots d'amour.
2: Et puis tu vois 13 millions, tu dis waouh, je gagne 13 millions.
1: Bah, ouais. Tu t'imagines sur ton compte en banque, quand tu ouvres ton appli, t'as tous les zéros. Là. Eh bien, ils ont eu le record du plus petit gain du jackpot jamais réalisé en France. 3 millions divisé par 9, soit 333 000 euros. Alors.
2: Ah ouais, c'est beau. Tu divises à chaque fois.
1: C'est beau, mais quand tu t'attends à 13 millions.
2: Mais 9 gagnants, c'est pas possible, ça n'arrive jamais.
1: Pourquoi
2: 9 gagnants.
1: Vous les avez vus, les numéros?
2: Non.
1: 10, 12, 14, 16, 18.
3: Oh,
1: numéro chance 3. Et en fait, on pourrait croire que c'est des numéros que personne joue.
3: Bah oui.
1: Et ben en fait, si. C'est une combinaison qui est assez jouée.
2: Je suis sûr, mais j'avais entendu ça. Même le 1, 2, 3, 4, 5, il paraît qu'il est vénère.
1: Ah ouais. 50 autres personnes avaient la bonne combinaison sans le numéro chance. Donc ils avaient le 10, 12, 14, 16, 18. Donc là, t'es devant ta télé, il fait Simone ! Simone, fais les bagages, on part où tu veux, Simone ! Et ben ils ont gagné 3000 euros. Simone, enlève tes bagages, remets les bagages. Remets-les sur le lit. T'as 3000 euros.
3: C'est comme le mec qui a fait le mot de passe Louvre, hein. C'est un peu la même chose en fait, finalement.
5: T'as de la chance et t'as pas de chance en même temps.
2: C'est ça.
1: En fait, c'est ça qui est horrible. C'est c'est 10, 12, 14, 16, 18. T'as l'impression que tu vois les centimes du gasoil à la pompe mercredi.
2: Oui, c'est ça, ce truc qui monte.
1: C'est un truc de fou. Et enfin, le champion du jour, les patrons de l'usine Ariac en Normandie, qui ont voulu indemniser un ouvrier qui avait perdu son bras.
3: Ah,
1: pendant la manipulation d'une machine, ce qui est quand même bien.
3: Le
1: monsieur, il a perdu son bras,
3: c'est horrible même.
1: Voilà, ils lui ont offert une paire de baskets à velcro.
3: Pardon
1: et ça, c'est un petit geste. Il faut vraiment.
2: Dur.

0: Il fait lolo là. On va pas le réveiller parce que les nuits sont un peu compliquées.
1: Ah ouais. Je suis désolé, mon David, ça va?
0: C'est good. Comment ça va, Rob 2?
1: Ok, ça va. Bah, ça va. On n'est pas habitué à se parler doucement comme ça. Ça va, David?
0: Ah non, mais c'est complètement crazy, quoi.
1: Ah ouais, la vie de papa.
0: La vie de papa se passe très bien. On l'entend jamais, le petit, quoi. Il est très smoothie, ouais. Il est très cool, quoi.
1: Tant mieux. Il pleure pas trop, David? Il est comment?
0: En vrai, ça va, quoi. Et puis j'ai une astuce pour ne pas qu'il pleure. Ah bah attendez, tiens, justement, je vais vous montrer ce que je fais.
1: Vas-y. On nous écoute, conseil pour tous les parents.
0: Eh bien, ce que je fais, mon Corée, c'est ça.

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0: C'est pas parce qu'il a gagné.
1: Non.
0: C'est parce que Vénère, il a balancé sa raquette en dehors du cours.
2: Mais non.
0: On a la réaction du spectateur qui a pris la raquette dans la...
3: Moi, ça me fait plaisir, c'est moi, Michel.
0: Pour qu'on parle des Français au tennis, il faut balancer ses raquettes.
1: On va continuer avec du tennis, mais cette fois-ci, on fait un plus petit terrain de table.
0: Et heureusement qu'il existe le tennis de table, Sébastien. Énorme Félix Lebrun, le Français de 19 ans, a décroché son deuxième titre hier en remportant le tournoi WTT Champions de Chongqing en Chine. Il a dominé en finale le Chinois Wen Ruibo.
1: Et c'est pas les derniers.
0: Eh non.
2: Ah bah non.
0: Justement, voilà comment la France peut faire trembler la Chine.
1: Bravo.
0: Grâce à Félix Lebrun.
1: Waouh.
0: Ou pas. Le ping-pong déjà, bon, voilà. Puis les frères Lebrun, ils ont même pas fini de muer.
2: Oh.
1: Oui, c'est...

0: bah ouais,
1: mais c'est vrai qu'au ping-pong, ils sont tous assez fins. En plus, quand tu les vois jouer, enfin, ils sont pas.
2: Mais c'est du ping-pong.
3: Il faudrait qu'ils se mettent peut-être l'un sur l'autre, sur les épaules de l'autre, à la limite.
4: On termine avec une actu très locale.
0: Et hier, concours de pêche à Bricou-sur-Rivière, victoire de Jean-Michel Loré avec un total impressionnant de 3 poissons et un vélo. La compétition a été brièvement interrompue après qu'un canard a tenté de repartir avec la gardonnette de Didier Planchard. Au final, la plus grosse carpe pesait 2 kilos, mais refusait catégoriquement la photo officielle.
4: Mais non.
0: Le classement a été validé. C'est Didier qui remporte le concours en ayant ramassé plus de cronenbourg que de poissons.
4: Merci beaucoup pour cette info sportive. Merci.
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0: Bonjour, bonjour, bon réveil, merci d'être là sur Europe 2 Pop Radio. Il est 7h30, on est jeudi le 30 juillet, on va parler des haters dans un instant. Rendez-vous avec Koé sur Europe 2, c'est juste après l'actu, pas de chez vous. Jérémy Desiderati. Salut Jérémy.
1: Salut Quentin. Bonjour à tous. La vague de chaleur submerge les régions de l'Est aujourd'hui, alors que les températures sont en baisse partout ailleurs. La météo est un peu plus agitée. Le détail arrive juste après les infos. Peut-être la lumière au bout du tunnel pour les soldats du feu en Gironde. Après plus d'une semaine de lutte, le méga-feu reste stabilisé ce matin selon la préfecture. Malgré plusieurs reprises ces derniers jours, les flammes n'ont pas progressé et la baisse des températures

attendu aujourd'hui nourrit l'espoir d'une amélioration plus durable. Les pompiers ont encore travaillé toute la nuit autour notamment de 6 feux actifs. Une réunion est prévue aujourd'hui à Bercy pour préparer des aides aux entreprises touchées par la catastrophe. Ailleurs, le feu aussi fait des dégâts. Dans le Var, les flammes ont déjà ravagé une centaine d'hectares depuis hier dans le secteur de Brignoles. Un feu qui intervient quelques jours seulement après celui du Gros Bessillon. Ailleurs en France, une vingtaine d'incendies restent actifs ce matin. En Seine-et-Marne, les flammes ont repris hier soir en forêt de Fontainebleau avant d'être maîtrisées dans la nuit. Les secours sont aussi intervenus en Côte d'Or, près de Dijon, où une soixantaine d'hectares ont brûlé. De l'autre côté des Pyrénées, l'Espagne commence à sortir la tête des fumées.

0: de cibles militaires iraniennes. Washington affirme avoir visé notamment des centres de commandement en représailles aux attaques menées contre ses forces dans la région la veille. De leur côté, les médias iraniens font état de nouvelles explosions dans deux provinces du pays. Côté football, si les clubs préparent la reprise des championnats, ça s'active en coulisses et le marché des transferts s'emballe ces dernières heures. Le dossier le plus chaud concerne l'international français Bradley Barcola qui devrait quitter le PSG pour Liverpool. Les deux clubs doivent encore se mettre d'accord. Paris qui aurait jeté son dévolu sur le monégasque Marnes Akliouche pour le remplacer. Autre club français, Lyon a officialisé l'arrivée en prêt de l'attaquant belge Loïs Openda. On reste sur les terrains avec l'avant-match qui se précise pour Ted Lasso. À quelques jours de son retour sur Apple TV, de nouvelles images de la saison 4 ont été dévoilées. Le coach au sourire inoxydable reprend du service, cette fois à la tête d'une équipe féminine de 2e division. Après 13 Emmy Awards, la série espère bien jouer le succès des prolongations du succès. Côté ciné, nous allons bientôt replonger dans le monde de Jumanji. Sony a dévoilé la première bande-annonce du 3e volet avec toujours Dwayne Johnson. Un film attendu dans les salles le 23 décembre.
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0: Des nuages viennent jouer les troubles fêtes. Aujourd'hui, le temps est agité ce matin de la région bordelaise jusqu'aux frontières du nord-est avec des coups de tonnerre et quelques averses par endroit. Des conditions orageuses qui vont se décaler dans l'est au fil des heures, de quoi faire baisser un peu les températures, même si le mercure reste très élevé. Comptez 33 degrés sur la Côte d'Azur, 34 en Occitanie et 39 la maximale en Alsace. Passez une très bonne matinée et bon réveil sur Europe 2.

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1: Nous allons entendre les messages de haters qui ont été laissés sous nos vidéos. C'est ça, Stouff, on est d'accord?
2: C'est ça, oui, sous nos vidéos.
1: Alors, c'est, donc, vous savez, dans les vidéos, les gens laissent des commentaires et vous avez toujours des gens. Il y a heureusement 99% des gens qui laissent des messages gentils, adorables. Ceux qui n'ont rien à dire, ils mettent un petit cœur. Voilà. Et il y a le haters.
3: Je sais bien parce que moi, je suis mort de rire et l'autre, il est déjà énervé à côté de moi. Là.
1: Quand
3: ça n'a pas commencé,
4: je suis en train d'imaginer.
1: Non, non, non, dire. Non, mon chat, mon chat.
4: Oui.
1: Détends-toi.
4: Mais toi,
1: tu sais, c'est rien. Tu sais rien.
4: Je ronronne.
1: Mais oui, mais tu ronronnes ou tu pas de ton. Mais non, mais c'est rien. Ce que tu vas entendre, c'est
4: oui,
1: rien.
4: Oui, oui, oui.
1: C'est mais du pipi.
5: C'est rien. Ce qui est dommage, c'est pourquoi on lit les messages ici, pourquoi on les fait pas venir. Ça serait plus drôle.
1: Ah, là, bah, oui, parce que quand ils sont devant toi, Paris, ils disent ah, mais j'ai rigolé.
2: Voilà, devant toi, ils disent rien.
1: Stouff, fais ton travail, bourreau.
2: Aujourd'hui, on va le faire parce qu'aujourd'hui, c'est la journée mondiale contre la censure sur Internet.
1: Donc,
2: pour vous montrer qu'on ne censure pas, on vous dit tout et on vous lit. Alors, je vais commencer par moi, d'accord? Comme ça, vous vous détendez, ça vous donnera...
1: Oh non. Vas-y, Stouff.
2: Jérémy qui dit « Stouff, ça aurait pu être mon fantasme si elle était plus grande, plus mince, blonde avec des yeux verts. Ah ouais, non, en fait, elle est archi dégueulasse, même pas avec un bâton.
4: Oh, voilà. C'est une physique, en fait, c'est ouais, pire que...
2: Bon, après, pareil, j'ai été voir sa photo. Bon, j'ai pas commenté, évidemment, parce que j'attaque pas le physique des autres. Mais
5: en plus, t'es pas si petite que ça.
1: Non, en plus, je vais te dire.
3: Que blonde.
1: En plus, tout, je vais te dire. Je ne vois que des messages, chaque fois, sur mon Insta.
2: On peut pas plaire à tout le monde.

0: vie. C'est-à-dire que c'est un peu l'histoire de ma vie où j'ai perdu, puis j'ai tout repris en un an et demi. Donc effectivement, c'est pas complètement faux. C'est pas hater, je dirais, c'est visionnaire.
1: Mais ça. Si tu te tiens, ça devrait aller.
0: Ouais, bah, oui.
1: Bon, enfin, ensuite,
0: allez, on continue.
1: Je fais qui?
0: Attaque Corentin, ça. Faut percer l'abcès.
1: Corentin, ouais. Ok. Daniel.
2: Mets un truc de rancœur.
3: Regarde-le pour la fin, si vous
0: voulez. Ouais, regarde-le pour la fin.
1: Voilà, Vito.
0: Vito.
1: Pascal qui nous dit, Vito, le mec, c'est juste un grand benet qui essaie de faire rire la classe pour se rendre intéressant. Mais avec qui t'as pas envie d'être copain?
0: Oh le benet.
4: Le grand benet.
0: Ça va le benet? Non, alors c'est pas faux.
5: Comment il s'appelle?
4: C'est pas faux. Mais c'est plus

0: tire un gros pet foireux.
1: Bah en vrai,
0: c'est marrant.
1: C'est marrant.
0: Oui, ouais,
1: c'est
0: marrant.
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0: Ah, vraiment, c'est vraiment un truc, je trouve qu'on est trop peu de temps sur cette terre.
1: Ils descendent mais la voiture, même sur l'autoroute, ils descendent.
2: Non, mais ils se barrent.
0: Ouais. Oui, c'est possible. C'est possible que je quitte la voiture sur l'autoroute. Prenons Eddy. Ça va, mon petit Eddy?
3: Oui, ça va super bien, Coé. Bonjour, toute l'équipe.
0: Salut, Eddy. Où est-ce que tu habites, mon Eddy?
3: À Pau. À J'habite Pau. Dans un petit village près de Pau.
0: Qui s'appelle comment?
3: Pontac.
0: D'accord, il a mis du temps à le trouver. Hein. Ouais, comment ça s'appelle?
2: Attends,
0: déjà
2: je prends celui qui est à côté.
3: Non, parce qu'en fait, j'avais entendu, tu t'appelles comment? Donc, du coup,
0: Là, tu t'es dit, il est con, il vient de me donner mon prénom, il me demande comment je m'appelle. Ah, oui, je comprends que tu aies mis du temps. Attention, nous arrivons maintenant dans une séquence paix du couple. Vous vous engueulez, mais vous avez toujours trouvé le petit truc qui permet de remettre, finalement, de passer à l'étape d'après, de redescendre d'un cran. Vous voyez, comment tu fais, toi?
3: Alors moi, la technique est très simple parce qu'en gros, genre, on se met devant un canapé et on se regarde, genre, on fait un concours de le premier qui tient des yeux a perdu en mode de ce bout, genre on se jette des gros yeux et le premier qui tient des yeux ou qui rigole, bah il doit avouer que bah il a tort, donc il se dit bah ok, j'avoue, j'ai été un peu bête et ça part sur un fou rire.
1: Ouais, je peux te dire que je cligne pas des yeux pendant 24 heures.
0: Moi je pense que ma chérie, c'est la même chose que toi. Elle est capable de s'agrafer les yeux pour ne pas cligner. T'as raison.
2: Non, mais c'est pas mal cette technique.
0: C'est mignon.
3: Et ça part sur les engueulades par un fou rire. Et ça, c'est une bonne solution.
0: C'est mignon, c'est t'as raison. Belle journée, Eddy, je t'embrasse. Ta chérie, elle s'appelle comment?
3: Merci. J'en ai pas pour le moment.
0: Parce qu'elle a pas cligné des yeux, elle est décédée. La dernière fois, bon,
4: elle s'est desséchée.
0: Salut mon ami, à bientôt.
3: Je l'espère un jour, merci.
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0: Fernandez. C'est pas vrai, je le dis, sur la tête à Pépé, je le dis. Il y avait même, derrière Fernandez, il y avait Napoléon.
1: Mais non.
0: Il y avait Napoléon derrière, là, qui cherchait l'enveloppe, et un type a dit, ouais, pousse-toi, j'étais déjà inscrit sous Louis XIV et tout. Eh ben, t'as Dark Vador était là aussi.
2: Dark Vador, il
0: était là aussi, bien sûr.
1: C'est dingue, ça.
0: Ouais, c'est dingue, mais ça.
1: C'est dû à quoi, ça?
0: L'huile d'olive. Ah ouais, mais bien sûr, ça. C'est l'huile d'olive. Et je veux dire, alors je te dis pas, il y a même un T-Rex qui est venu.
1: Mais non, ah ouais. T-Rex.
0: Avec ses petits bras là.
1: Ouais.
0: Un T-Rex avec ses petits bras. Il était là, il voulait voter. Il pouvait pas, un T-Rex avec ses petits bras. Il était là, il voulait prendre dans l'enveloppe, mais il pouvait pas avec ses petits bras. Tu vois, c'est secret, c'est ce que c'est.
1: Non.
3: L'huile d'olive Puget.
0: Eh ouais.
1: Ah, c'est Puget, c'est ça.
0: Eh ouais, gros. Allez, je vous laisse, je vous embrasse. D'accord, à bientôt. T-Rex quand même.
1: J'allais prendre de l'huile d'olive, moi.
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0: c'est peut-être ce que vous êtes en train de vous dire, c'est peut-être ce que vous allez faire demain, partir en vacances. Bienvenue en tout cas sur Europe 2, bonne matinée. Jeudi, on est le 30 juillet, on va faire un point sur l'actu de ce jeudi justement dans un instant. Et puis, jusqu'à 11h, Coé sur Europe 2.
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0: 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Et puis, vous faites bien. Puisque franchement, on se marre tous les matins, 7h, 11h, Coé sur Europe 2. L'équipe revient, ce sera dans 3 minutes. Le temps de faire un point sur l'actu près de chez vous.

0: Français sur 10 pensent encore qu'il faut déjà avoir un certain patrimoine pour commencer à épargner. Pour changer les idées reçues, un cahier de vacances pas comme les autres revient cet été. Il s'appelle Flouze. Au programme, 7 thèmes pour mieux gérer son argent, de la retraite à l'immobilier, en passant par les placements. Le cahier avait séduit 15 000 personnes l'an dernier. Son application a déjà été téléchargée plus de 20 000 fois. Et puis, Ulysse a peut-être trouvé un adversaire à sa taille. Alors que le film L'Odyssée de Christopher Nolan écrase tout dans les salles depuis 2 semaines, le dernier Spider-Man devrait rebattre les cartes. Sorti hier, les dernières aventures de l'homme-araignée ont attiré plus de 12 000 fans rien que pour la capitale en début d'après-midi. Ce sont les meilleurs chiffres depuis le Covid et le 16e meilleur démarrage de tous les temps. Un raz-de-marée qui devrait se confirmer dans tout le pays. L'opus précédent avait fait 7 millions d'entrées au total en France.
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0: Après le pic de chaleur hier, le temps est plus instable aujourd'hui. C'est le cas notamment ce matin avec quelques coups de tonnerre et des averses décharrantes jusqu'à la Lorraine. Une météo plus couverte qui va se décaler dans l'est au fil des heures. Ça n'empêche pas le soleil de briller partout ailleurs et de faire monter les températures cet après-midi. Il fera jusqu'à 39 degrés en Alsace. 21 départements sont en vigilance orange canicule. 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
2: Il y a un sondage qui a été fait, que l'on a récupéré. À quel âge on devient vieux ?
3: C'est vrai ça.
2: Parce que quand on est, soyons honnêtes, on va en parler, je vous dirai les chiffres après. Quand on a 20 ans, on trouve que quand nos parents ils ont 50 balais, c'est des vieux. Quelqu'un qui a plus... Alors même pas, quand t'as 15 ans, quelqu'un qui a plus de 35 ans, c'est monsieur.
4: Bah, je pense que c'était vrai il y a quelques années, mais de moins en moins. Aujourd'hui, à 50 ans, si tes parents, ils
3: t'es
4: font
3: encore
4: un peu...
3: frais, ouais.
4: T'es encore frais, la preuve, regarde, quand il y a des soirées, maintenant, c'est les enfants qui s'emmerdent dans la soirée, et c'est les, vieux, c'est les parents qui dansent et qui s'éclatent.
3: Je crois que c'est à 54 que ça doit commencer la descente.
4: Ouais.
2: Oui, mais est-ce que justement, c'est pas too much, ça ? Des fois, quand tu vois des gens... les lieux un peu festifs.
5: Ils font les jeunes.
2: Parce que comme c'est cher, comme la bouteille est chère,
5: ils profitent jusqu'au
2: bout. Il y a de la musique qui arrive, puis il y a chargé qui commence à partir. Puis tu les vois tous. Non mais des gens qui ont 55 balais qui chantent du Dalida en dansant sur une table.
3: Oui,
2: tu dis super.
3: Bah
2: oui. Tu t'éclates. Et maintenant les jeunes, d'ailleurs, ils s'éclatent sur du Dalida, etc. Mais dès que, à l'inverse, t'as 55 balais et qu'on te met chargé
4: ou bande organisée.
2: Et

0: Il se balandait un dimanche après-midi, les bras dans le dos, en train de regarder les agences immobilières. Ah, grave. C'est là où tu te regardes.
1: Là, t'es vieux, là.
0: Tu te vois dans la vitrine, tu dis, oh putain, je suis vieux.
2: Avec ton genou qui te lance un peu. Ah, là.
0: Tu sais,
3: tu dis que c'est à cause du temps.
0: Est-ce que t'es pas vieux quand tu te lèves de table à un moment donné en disant, il faut que je marche un peu parce que.
1: Et tu t'aperçois, c'est avec tes potes quand tu commences en soirée à parler que de maladies. C'est là que t'es vieux.
0: Moi, je pense que. Moi, j'ai plein de signes qui montrent que j'ai vieilli. Le signe où quand tu t'assieds, c'est
4: ça.
0: Et que quand tu te lèves,
4: quand tu ouvres le placard du haut pour prendre le sel, hop là.
0: Et quand tu commences, t'es

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2: Secret Story, bientôt de retour sur TF1. Le casting de la prochaine saison a été lancé il y a quelques jours sur les réseaux sociaux. Alors, est-ce que les personnalités de la Villa des Animateurs, cet endroit où tout le monde vit en même temps, est-ce qu'ils aiment ce programme? On a qui?
3: Alors, on va leur demander. Pour commencer, on a Jean-Pierre Foucault.
4: Bonjour à tous. Bonjour. Comment allez-vous ce matin?
3: Très bien. Et vous?
4: Eh bien, écoutez, pas fou.
5: Oh.
4: Ma femme m'a demandé de l'inviter à dîner dans un lieu très cher.
3: Alors.
4: Écoutez, je l'ai emmené à la station-service.
3: Ah oui.
4: Croyez-moi qu'elle n'a pas kiffé, comme disent les jeunes, le jambon et mental triangle sur les beaux. Écoutez, c'est le geste qui compte. J'entre tout de suite, qui veut gagner des millions? Voici la question à laquelle les auditrices et les auditeurs vont pouvoir jouer dans leur voiture. Quel secret pourrons-nous voir dans le prochain Secret Story? Réponse A, je sais pas, je m'en fous totalement. Réponse B, Michal avec le secret, j'ai volé l'orange pardon, du marchand. Oui. Réponse C, mais Champagne Ardenne et chasseuse de loups. Et réponse D, Joe Wilfried Tsonga avec le secret, j'ai pas gagné un trophée au tennis, mais j'ai pris 20 kilos en bouffant des Kinder Bueno.
6: Celui-là, on l'a cramé, celui-là.
3: Jean-Pierre, sans hésitation, je vais répondre la A et
4: pensez
3: c'est mon dernier mot.
4: Que je m'en fous totalement. Est-ce que c'est la bonne réponse? Suspense.
5: Oui, je pense aussi. Ouais.
4: Tellement insoutenable que le carburant a même cessé d'augmenter.
5: Ah.
4: Et c'est la bonne réponse. Bravo. Belle semaine, cher Stouffeny.
3: Merci Jean-Pierre, bonne semaine à vous aussi. On a Cyril Hanouna qui vient d'arriver.
7: Ah, bonjour Cyril. Bonjour les chéris, bonjour mon coéquipier.
8: Ça va toi?
7: Ça va mon chéri?
8: Ça va super.
7: Ça va mes merveilles.
3: Ça va, et vous Cyril?
7: Beau, ce soir, gros débat dans l'émission autour de cette question les chéris. Si j'habite dans un pâté de maison, mes voisins sont-ils des cornichons? J'adore. Alors, ou encore cette question. Connaissez-vous un amputé connu? Parce que, moignon. J'adore. Sinon, Secret Story, à bientôt de retour sur TF1.
3: C'est reparti. Vous regardez ou pas Cyril?
7: Bon, frère, mais on s'en cogne total. Je te le dis, on s'en fout de savoir le secret. Secret de Jérémy, 21 ans, né hermaphrodite. La frère, cette année, je te le dis. Salut, c'est Benoît. Alors, je suis né Pikachu, je suis pas un homme, je suis un Pokémon. Waouh, génial, Jérémy. Wow, on s'en tamponne le coquillard, je le dis, frérot. Non, mais ça va être de la dope. Je vous le dis, comme à chaque fois, il y aura le faux couple.
3: Voilà, c'est vrai.
7: Ils vont quitter toute la journée. Et des gens qui vont se mettre chaud. Je vous le dis, chérie, ça va être une heure, ça sera total. Vous faites pas chier à regarder cette merde. Et regardez TBT9 ce soir sur W9.
3: Voilà, chérie. Bonne émission.
7: Un amour de mec, toi.
3: Vous aussi, Cyril.

0: eux, hein. Heureusement que c'est un pote.
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0: Bonjour, bon réveil et bonjour Marie. Salut Marie.
1: Oui, bonjour Quentin.
0: Sois la bienvenue Marie sur Europe 2. C'est le moment de jouer à une seconde cash. C'est le moment de t'offrir 10 000 euros. T'en ferais quoi de ces 10 000 euros Marie?
1: Je paierais ma voiture.
0: C'est une bonne idée. Marie, tu es comptable, t'es dans l'Allier, t'es déjà au boulot.
1: Oui.
0: Ça se trouve, tu vas partir du boulot là dans 10 secondes. Hop, 10 000 euros.
1: Je voudrais bien.
0: Congé en avance. Marie, on se concentre, t'es prête?
1: Oui, prête.
0: Alors, on joue pour 10 000 euros. Je

0: te fais écouter maintenant l'extrait qui nous intéresse. Ta mission, l'identifier pour que je puisse ensuite t'envoyer 10 000 euros. C'est une seconde cash. On y va ?
1: On y va.
0: Alors écoute bien, le voici l'extrait. C'est rapide.
1: C'est rapide, oui.
0: Est-ce que tu as une idée, Marie ?
1: Oui, une petite idée, oui.
0: Vas-y, dis-moi.
1: Allez, Stromae, alors on danse.
0: Stromae, alors on danse. Non, Marie.
1: Ah, bon.
0: Désolé.
1: Dommage.
0: Je t'embrasse, Marie. Les vacances bientôt ?
1: Les vacances bientôt, d'ici 10 jours.
0: Hein. Bon, bah très bien. Bon courage pour ta journée. Bon. Je t'embrasse, Marie. Salut.
1: Merci, salut.
0: C'est pas bon pour Marie, mais peut-être que vous, du coup, vous l'avez. Pensez l'avoir. Envoyez Europe 2 par SMS au 7-12-13 et venez récupérer ces 10 000 euros. Et comme je suis sympa aujourd'hui, jeudi matin, on réécoute l'extrait. Écoutez bien, je suis sûr que vous allez le trouver. À vous de jouer, Europe 2, 7-12-13, et vous gagnerez 10 000 euros.
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0: Profitez bien de ce jeudi. Peut-être les vacances aussi, bientôt pour vous, très très bientôt, peut-être même dès ce soir. Cool, c'est le 30 juillet. Merci d'être là ce matin sur Europe 2. On va retrouver Coé sur Europe 2, toute l'équipe est là jusqu'à 11h. Et puis on fait un point sur l'actu, ce sera juste après Lizzo, Europe 2, Pop Radio. Mais...

0: fait et on démarre cette journée ensemble sur Europe 2 Pop Radio. Jeudi, le 30 juillet, c'est Coé sur Europe 2 jusqu'à 11h. L'heure de l'actu. C'est Jérémy Desiderati pour l'actu Europe 2. Salut Jérémy.
1: Salut Quentin, bonjour à tous. Un ciel plus chargé, quelques orages localement, mais toujours de très fortes chaleurs, notamment dans l'est du pays. Le temps complet arrive juste après les infos. Après plus d'une semaine en enfer, c'est l'espoir qui domine ce matin en Gironde. Des centaines de pompiers ont encore lutté cette nuit contre les flammes. Depuis trois jours, l'incendie ne progresse plus malgré la chaleur et les nombreuses reprises signalées. Ce matin, le feu est stabilisé, mais toujours pas fixé selon la préfecture. Deux personnes ont été interpellées cette nuit dans le département pour suspicion de mise à feu. Et au milieu des cendres, les élans de solidarité se multiplient. En quelques jours, près de 600 000 euros ont déjà été récoltés grâce aux cagnottes en ligne pour soutenir les sinistrés et les pompiers. Certaines financent des repas pour les soldats du feu. D'autres ont déjà permis à des familles de retrouver un toit. Les autorités appellent toutefois à la vigilance face aux arnaques et recommandent de privilégier des organismes reconnus comme le Secours Populaire ou la Protection Civile. Dans le reste de l'actu ce matin, la nuit au Moyen-Orient a de nouveau été rythmée par le bruit des sirènes. Les États-Unis affirment avoir achevé une lourde série de frappes contre l'Iran visant des dizaines de cibles militaires. Les médias iraniens font état d'au moins 3 morts dans ces bombardements et la tension gagne encore du terrain dans la région. L'armée jordanienne annonce ce matin avoir intercepté plusieurs missiles iraniens lancés vers son territoire. La galère s'annonce ce week-end pour ceux qui partent ou reviennent de vacances. Comme chaque année, place aux grands chassés croisés entre juilletistes et aoussiens. Dès demain, les conditions de circulation seront extrêmement difficiles sur le quart sud ouest est très difficile hein, partout ailleurs sur le plan des départs. N'espérez pas des routes plus dégagées samedi puisque tout le pays est classé noir par bison futé pour les départs et orange de l'autre côté pour les retours. Dimanche, ça va coincer encore en direction du pourtour méditerranéen et de la côte atlantique. Et la chaleur a peut-être influencé votre programme pour les vacances. Avec les canicules à répétition, de plus en plus de touristes délaissent le sud de la France pour chercher la fraîcheur au nord. Le Pas-de-Calais en profite largement. Le département a enregistré plus de 2 millions de nuitées en juin, soit une hausse de 13% en un an. À Calais, le camping municipal a affiché complet presque toutes les nuits au mois de juillet. Selon une étude, les trois quarts des voyageurs reconnaissent désormais que le climat influence leur

des heures, de quoi faire baisser un peu les températures, même si le mercure reste très élevé. Comptez 33 degrés sur la Côte d'Azur, 34 en Occitanie et 39 la maximale en Alsace. Passez une très bonne matinée et bon réveil sur Europe 2.

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0: Il n'y a pas de bonne réponse, t'es mort.
1: C'est-à-dire que tu sens que réponse A ou réponse B vont en prendre une. Eh bien, dites-vous que la tension continue de s'installer. Ouais. Voici donc la troisième question.
2: Si une fille te dit que tu sens bon, réponds quoi?
3: Merci.
2: Comment ça se fait que la fille était aussi proche de toi pour pouvoir te sentir et te complimenter sur ton parfum?
3: Ah, les parfums qui sentent vraiment très bon et tu peux sentir de loin tellement c'est quali de fou.
2: C'est-à-dire que la meuf t'a assez approché pour pouvoir sentir ton parfum? T'as une explication?
0: C'est parti.
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1: Et si on parlait des gens sur les marchés qui vont donc tracter. Alors, on a le mot exact, Stouff, ou pas?
2: Bah, distributeur de tracts.
3: Ouais, moi, je préfère tracteur.
2: Tracteur. Bon, si vous voulez tracteur,
1: nous les appellerons les tracteurs.
2: D'accord.
1: Oui. On va inventer un homme politique qui n'existe pas. Mmh. Nous avons choisi Marcel Pichalon.
4: Ça sonne bien, ça.
1: Ça sonne local.
5: Ouais, bah oui.
1: Marcel Pichalon, tu le vois bien cumulé maire et professeur.
4: C'est
1: tu vois
4: ça.
1: Alors, Marcel Pichalon sur les marchés.
6: Bonjour monsieur, votez pour Marcel Pichalon. Tenez, voici le tract.
7: Ah merci.
6: Son programme vous intéresse?
7: Non, non, je cherchais juste quelque chose pour emballer mes poireaux. C'est très bien.
1: Ça, alors, oui, ça, ce sont des choses qui arrivent dans les mariages. On peut tracter Pichalon.
3: Ah bon?
1: Pichalon.
8: Si quelqu'un s'oppose à ce mariage, qu'il le dise maintenant ou se taise à jamais.
6: Passez-moi ce micro, mon père. En sortant de l'église, allez voter Marcel Pichalon. Un enfant de cœur va passer vous distribuer des bulletins. Merci à tous.
1: Ah oui, non, bah non. Oui, mais le gars, il veut. Hein. Alors, il a fait les mariages, mais il faut y penser. Il peut y avoir des enterrements qui tombent le week-end des élections.
8: Patrick nous a quittés pour toujours. Nous ne le reverrons jamais.
6: Tout le contraire de Marcel Pichalon. Voter Pichalon, plus c'est long, plus c'est bon.
9: Oui, mais monsieur, là, c'est pas vraiment le lieu ni le moment. Nous enterrons Patrick et...
6: Mais vous avez raison. Oh là là, j'aurais pas dû lui jeter un tract sur la tombe. Je peux plus voter. Tenez-moi la main, je descends le rechercher.
9: Non mais, oui. Monsieur, enfin...
6: Arrêtez de jeter les roses. Je retrouve plus mon papier, mon
1: père. Oh. Non mais, le gars va jusqu'au bout quand même. Hein. Vous savez que même aux toilettes, on n'est pas tranquille. Ouais. Ah bah, voter Pichalon.
7: Eh merde, plus de PQ.
6: Voilà. Bonjour.
7: Qui êtes-vous?
6: Mais pas de soucis. Voici les tracts de Gérard Leclerc pour vous essuyer les fesses. Et je vous pose sur le côté des bulletins de Marcel Pichalon. Comme ça, juste après, vous irez voter. Et n'oubliez pas, hein, qui vous a sauvé le fion? C'est Marcel Pichalon.
1: Ça, c'est un beau slogan de campagne. Qui vous a sauvé le fion? Marcel Pichalon. Eh bien, même à la chorale de l'école, eh bien, ils essaient d'y aller doucement. Hein.
6: Tenez les enfants, ce sont les nouvelles paroles. Allez-y, tous en cœur.

0: Ouais. C'est un peu trop honnête, ça.
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0: Julien Doré, Paris Seychelles sur Europe de Pop Radio.
1: Ah là, la chance si c'est votre destination de vacances. Des vacances qui vont peut-être débuter d'ici quelques heures pour vous. Profitez-en bien d'avance. Coé sur Europe 2, c'est tout l'été, 7h-11h. On va retrouver toute l'équipe dans un instant. On fera aussi un point sur l'actu. C'est dans une minute.
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2: Merci d'être là sur Europe 2, il est 9h. Profitez bien de cette journée à la table du petit-déj. Ça va être le moment de vous informer. Juste après, on retrouve toute l'équipe Coé sur Europe 2 jusqu'à 11h.
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2: Jérémy Desiderati pour l'actu Europe 2. Salut Jérémy.
4: Salut Quentin, bonjour à tous. Après la fournaise d'hier, les conditions évoluent aujourd'hui avec un peu plus de nuages et des températures à la baisse, sauf dans l'est du pays. Tous les détails arrivent d'ici la fin de ce flash. Le retour à une vie normale se dessine peut-être en Gironde. Le méga-feu qui a ravagé 42 000 hectares n'a pas progressé hier et la nuit a été plutôt calme. La préfecture indique que les pompiers ont encore dû intervenir sur 6 foyers actifs ces dernières heures. Si la calmie se confirme, la préfète envisage le retour progressif des 160 000 habitants qui ne sont toujours pas rentrés chez eux. Sur le terrain, la mobilisation reste exceptionnelle. 3 300 pompiers appuyés par 24 moyens aériens et 1 500 militaires. Pas de quoi sabrer le champagne, mais l'économie française retrouve quelques couleurs. Selon les estimations de l'INSEE publiées aujourd'hui, la croissance est en hausse de 0,2% au dernier trimestre. Une petite progression soutenue par les exportations et le retour timide de la consommation des ménages. C'est moins bien qu'espéré par l'Institut, mais cela confirme une reprise après le recul de 0,1% enregistré lors des 3 premiers mois de l'année. À l'étranger, le bilan s'est alourdi au Japon. Le séisme qui a secoué le sud du pays mardi a fait au moins 30 morts selon les autorités nippones. Des centaines de secouristes

0: Ah,
1: elle a un cambriolage après, en plus.
2: Voilà. C'est elle qui joue dans les pubs. Après, elle fait la pub secteur alarme. C'est ça. Elle met la cagoule.
3: Voilà,
2: elle allez, on y va.
4: On va parler d'un endroit où socialement, c'est une expérience. L'ascenseur. Des fois, on a des moments un petit peu gênants, comme
2: très,
4: par exemple.
2: Très bizarre. C'est vrai qu'on ne sait pas pourquoi on est gêné quand on est avec quelqu'un dans un ascenseur.
4: Et bah, quand tu rentres dans l'ascenseur et que, par exemple, vous êtes que deux, c'est le silence total entre inconnus.
1: Oui.
4: Personne se parle. Et tout le monde regarde en plus les chiffres. 5, 4, 3, comme si c'était la Coupe de la Ligue, tu sais. 3, 2, 1, ça, ouais, je sors. Wouh.
2: Mec, c'est vrai. Mais vas-y, continue, je te dirai.
4: D'accord. On a en 4, appuyé aussi sur le mot. T'as du monde dans l'ascenseur, tu vois l'exemple. T'appuies sur ton mauvais étage. Donc là, solution. Soit t'assumes et tu descends si t'es au 4ème et que t'habites au 7ème, tu continues à pied.
2: Enfin, personne ne fait ça.
4: Soit, ah, bah, il y en a qui. Bah, si t'as plusieurs personnes qui ont appuyé sur plusieurs étages dans ton immeuble, enfin, au travail.
1: Pour le coup, si t'as appuyé sur le mauvais truc, les gens, ils voient que tu sors pas.
2: Bâtard.
4: Bah,
2: moi, j'ai eu droit.
4: Tu sors pas, l'ascenseur s'arrête et que tu sors pas, c'est. Tu vois.
2: J'ai eu droit à ça la dernière fois. Moi, je suis au 5ème.
4: Ah, tu vois.
2: J'ai eu droit à ça la dernière fois. Il y a une petite fille avec sa maman qui rentre dans l'ascenseur. Et la petite fille, elle fait. 0, 1, 2, 3, 4. Et sa maman, elle fait, elle s'amuse. Et moi, je fais, oui, bah, t'habites au premier, toi, ça te fait pas chier. Mais je te dis, que faire.
4: Et t'as le moment aussi, en 3, dans l'ascenseur, quand l'ascenseur est bondé, il y a plusieurs personnes, tu dis, bon, je vais quand même monter dedans. Et puis, bon, bah là, tu connais le déo de ta voisine, le mot de passe du mec
1: et surtout,
4: de l'autre côté.
1: Surtout, tu dis, ça va passer. Et au moment où tu mets le pied, ça fait,
4: ding, ding. Ouais, là, c'est pire.
1: Sur quoi
4: et t'es obligé de faire un pas en arrière pour sortir.
0: Et moi, je fais 1m93, 100 kilos. Les gens, à chaque fois, ils regardent le compteur. Ils font, ah ouais, c'est.
2: Ouais. On va pas rentrer les gros.
4: Autre moment gênant dans l'ascenseur, je sais pas si ça vous est arrivé, c'est le moment où quelqu'un t'as un miroir, t'as des miroirs dans l'ascenseur, et la personne elle te regarde pas toi, mais elle te fixe dans le miroir.
1: Tu
4: sais pas si elle se regarde elle ou si elle te regarde toi.
2: Oh bah si tu vois si elle se regarde elle ou toi quand même,
4: oui,
2: ça se voit.
4: En fait comme il est en face comme ça, il te voit. Si t'es sur le côté, il te voit, mais alors.
1: Mais en fait si elle se regarde, mais c'est toi qu'elle recoiffe, c'est qu'elle te regarde toi en fait.
4: Et enfin, bon, en 1 évidemment, t'as ce petit moment, ça peut arriver, hein.
2: Ah non.
1: Est-ce que c'est vrai?
4: Non. Le moment où quelqu'un pète, voilà, et personne ne parle, silence.
1: Non,
2: c'est le pire. Ah, si t'es deux et que c'est pas toi.
4: Ah, si t'es, mais si t'es plusieurs, tu dis, il y en a peut-être bien un qui va parler, qui va dire quelque chose.
0: Non, c'est pas le pire, quand t'es tout seul dans l'ascenseur,
2: t'en as fait un,
0: tu essaies un petit coup,
2: la porte
0: et là la porte s'ouvre.
2: Ah, c'est terrible.
0: Et c'est dur, voilà.
4: Non. Effectivement, t'as le courageux qui renifle.
2: Non, moi, dans ce cas-là, si vous l'avez fait vous-même et qu'il y a du monde, vous l'avez fait vous-même, vous savez que c'est vous, faut pas se dégonfler, faut regarder très discrètement la personne à côté, assez fort pour que les gens derrière l'entendent en disant c'est pas grave, ça arrive à tout le monde.

0: parce que je voulais chanter du Ed Sheeran, mais j'avais plus les paroles. Et donc je me suis dit partenaire particulier.
1: Moi j'aime bien parce que je connais les paroles.
0: Merci,
1: c'est un peu trop vieux.
0: Merci, je t'embrasse Benjamin. Si vous transportez quoi dans l'entreprise?
2: Alors si, nous, si on transporte légal. En fait, lui c'est légal quand même. On transporte en fait tout ce qui est repas, en fait, on livre pour les prisons, pour les EHPAD.
0: C'est toi qui passes les petites scies dans la tarte ou dans le morceau de pain,
3: c'est ça,
0: toi.
3: Les portables.
2: Ah non,
0: c'est toi qu'il faut payer un peu avant pour glisser des objets dans la nourriture.
3: À l'EHPAD?
2: Ah non, du tout, non, on n'en est pas arrivé à ce point-là encore.
0: Salut mon ami, embrasse tout le monde, bisous, bisous. Salut Benjamin.
2: Bisous l'équipe.
0: Tiens, bon,
2: salut.
0: On prend qui? On prend Elvis?
4: Ouais.
0: Elvis.
1: Wow.
0: Elvis,
4: thank you very much. Cheeseburger.
5: Oui, bon anniversaire.
0: Salut, t'habites où, Elvis?
5: J'habite ben pas loin de l'autre. Hein. Je suis à Cambrai, moi.
0: Putain, Elvis de Cambrai. Elvis de Cambrai.
6: C'est le fils de David Guetta qui s'appelle Elvis. Ouais,
3: oui. Roméo Elvis.
0: Ah, Elvis. Alors, je t'écoute, mon petit Elvis.
3: Non, Elvis.
6: Non, Elvis.
3: Elvis
6: de
1: Cambrai. Roméo Elvis,
0: c'est le frère d'Angèle.
6: Ah, oui.
0: Si c'est pour dire que de la merde, excuse-moi. Non, parce que, pardon Elvis, il n'y a pas une intervention où tu mets dans le centre de la cible. Il me met tout à côté, il y a deux secondes, c'est Saint-Quentin, il y a une ville haute, mais pas du tout. Roméo Elvis, pas du tout, mais il n'en met pas une dans la cible. Hein. C'est vraiment.
1: Il a entendu Elvis, il a chanté du Johnny, il n'y a rien qui va.
0: Non, mais c'est incroyable, et tu sais que c'est le jour où tu diras un truc nickel, sans erreur, on fera waouh.
1: Ça fait bizarre.
0: Hein. C'est fou. Hein. Bon, oui, pardon Elvis, reprenons le temps de conversation. On balance sur qui?
3: Comment va ta sœur?
5: Ah, je balance sur ma fille.
0: Ah, comment Agathe. Elle s'appelle? Agathe.
5: Elle s'appelle Agathe, elle va bientôt avoir 12 ans.
0: Ouais.
5: Et sa spécialité, Agathe, c'est de remettre le pot de Nutella quand il est vide dans le placard. Mais tu sais, ce pot de Nutella où il y a encore un peu les traces de chocolat dedans, tu crois qu'il y en a encore, tu le vois pas, c'est seulement quand tu l'ouvres que tu le dévisses, que tu as grillé ta tartine. Et qu'il est vide.
0: Ouais, mais
5: et qu'il est vide et que toi, t'as une tartine grillée à côté, tu peux plus rien mettre dessus. J'en peux plus.

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0: Chloé sur Europe 2.
1: Chez nous, les municipales, pour beaucoup de villes, ça y est, c'est plié.
2: Ouais.
1: Pour beaucoup de communes, hein, c'est déjà plié. Hein.
3: Bah, quand t'as avec deux personnes, deux listes, oui, forcément.
1: En fait, c'est les grandes villes.
3: Ouais,
1: c'est les grandes villes qui posent un petit peu plus de problèmes. Là, j'ai vu, là, c'est compliqué. Là, c'est les alliances.
3: Je crois que Mulhouse, c'est la même chose. Je crois qu'ils sont encore 6 en piste. Ils ont tous fait entre 13 et 15%. Donc, c'est la même chose.
1: Oui, et puis là, les gens, c'est là où vous vous rendez compte que les politiques disent « Bah, écoute, merci pour ton vote. Ouais. Maintenant,

0: les Français, vous entendez?
1: Oui. Moins
0: comment
1: fort,
0: ça se passe, vos municipales? Ça va en couille, non?
2: Non, franchement, ça va.
0: Ouais, arrête un peu sans vent. Tu crois que je ne suis pas relié à Internet? Tu crois que je n'ai pas? Tu crois que je ne l'ai pas entre les morts, là, 130 ans, là, qui vote à Marseille?
3: Ah oui,
0: c'est vrai. Et peut-être une tension record, là, de ce, je ne sais plus combien, de 140%, là. Non, c'est ce que j'appelle ça, un joyeux footwear. C'est un footwear.
4: Non, c'est des détails, ça.
0: C'est pas des détails. Et vos candidats, là, qui s'insultaient, là, il n'y a même pas un mois, j'ai jamais, on travaillera ensemble, ouais. Jamais. Oui.

0: m'insultait là il y a même pas un mois. J'ai jamais on travaillera ensemble. Ouais. Oui. Jamais. Allez, vous n'êtes qu'un parti de je ne sais quoi qui se balançait des noms d'oiseaux morts là. Ouais. Et maintenant, vas-y qui se rabiboche. Parce que par hasard, c'est l'amour fou. Tiens là, mon petit socialiste, même le mon petit aléfice, là, je te fais des bisous. Tout ça pourquoi? Pour prendre le pourvoir, mais qu'ils arrêtent de vous raconter des carbistouilles. Ils pensent qu'à leur gueule, ça, hein.
1: Non, c'est pas ça, ils font des alliances.
0: Des alliances?
2: Oui.
0: Des alliances, tout ça pour divorcer une semaine plus tard, hein, pour quelque chose qui va pas, hein.
1: Ouais, bon, vu comme ça, c'est pas faux. Mais chez vous, comment ça se passe du coup? Vous êtes maire aussi, je crois.
0: Alors d'abord, je ne suis pas maire, je tiendrai à préciser.
3: On dit merci beaucoup.
0: Oui. On dit bourgmestre.
1: Ouais, c'est,
2: non, mais non.
0: C'est quand même beaucoup plus classe. Hein, que, voilà. Hein, moi, ça fait 40 ans que je règne sur Manceville d'une main de maître. Les électeurs m'adorent. Je suis un peu le papa de tous mes administrés.
1: Ah bon?
0: Bien sûr, on sort se figurer.
2: Ah,
0: bien
2: sûr. Oui, oui.
0: Oh, même si j'ai des doutes sur un ou deux, je ne cache pas qu'ils me ressemblent beaucoup. Mais bon.
1: Et du coup, vous passez à chaque fois.
0: Mais oh la main, tu.
1: Ah bon?
0: Oh la main. Bah, c'est-à-dire que je suis le seul candidat.
1: Je suis
0: un petit peu le King Kim Jong Van der Hout du pays. Hein. Voyez le jeune mouvement. C'est comme ça.
1: Mais au fait, il y a combien d'habitants dans votre ville là?
4: 8.
2: Ah oui, bah oui, c'est tout.
0: Ma famille et en famille du frangin, ma femme. D'ailleurs.
1: D'accord, mais
0: je dirais un truc. Il y a eu un vote blanc. Oh, je ne suis pas content du tout.
1: Hein.
0: Je suis sûr que c'est mon abruti de beau-frère. Faut quand même être con, hein. Je suis tout seul. Il vote blanc, lui.
1: C'est juste pour vous emmerder, je suis.
0: Il vous aime pas. Qu'il sait pas lire, ce crétin, alors. Hein.
4: Il vous aime pas.
0: Il y aura un point de l'autre pour faire le bonheur et dans le pré en Belgique. Il y a du monde. Hein, c'est tellement con qu'il aurait mangé des roues de tracteur. Alors je le dis pas de Waterzoy pour lui dimanche midi, je le garde. Je vais lui augmenter ses impôts locaux, que pour sa gueule, il va comprendre ce que c'est. Hein. Je vous en dis pas.
4: Violent.

0: On va retrouver Patrick Sébastien qui s'invite chez Koé sur Europe 2. Ce sera juste après l'actu avec Jérémy Desiderati. Salut Jérémy.
1: Salut Quentin, bonjour à tous. Un peu moins de soleil, un peu plus de nuages et d'orages et toujours ce mercure élevé. Voilà ce que nous offre le ciel aujourd'hui. Le détail arrive juste après les infos. La lutte acharnée contre les flammes se poursuit en Gironde. Le méga-feu qui a ravagé 42 000 hectares reste stabilisé ce matin mais n'est toujours pas fixé. Les pompiers continuent d'arroser les zones sensibles. L'espoir d'un retour progressif à la normale se dessine pour les 160 000 personnes évacuées si l'accalmie se confirme. Sur le terrain, la mobilisation reste exceptionnelle avec 3 300 soldats du feu mobilisés.

0: à la région et promet de participer à sa reconstruction. Une situation suivie de près par Emmanuel Macron, arrivé hier dans le département. Le chef de l'État a rejoint en toute discrétion le fort de Brégançon à Bormes-les-Mimosas pour son dernier été dans la résidence présidentielle avant la fin de son mandat. Un séjour privé officiellement, même si le président pourrait se rendre dans les prochains jours auprès des sinistrés et des pompiers mobilisés. Et alors que le pays et une partie de l'Europe subissent de plein fouet les canicules et les incendies, ce 30 juillet marque une date symbolique, celle du jour du dépassement. Traduction, l'humanité a consommé toutes les ressources que la planète peut générer en un an, ce qui signifie que nous vivons à crédit écologique. À cette occasion, l'ONG WWF France publie une étude aujourd'hui sur notre consommation d'eau invisible, c'est-à-dire celle que nous n'utilisons pas pour boire, cuisiner ou nous laver. Et puis le retour sur les bords des pelouses se précise. À quelques jours de son lancement, Apple TV dévoile de nouvelles images de la saison 4 de Ted Lasso. C'était hier. Le coach au sourire inoxydable reprend du service, cette fois à la tête d'une équipe féminine de deuxième division. Côté ciné, nous allons bientôt nous replonger dans le monde de Jumanji. Sony a dévoilé la première bande-annonce du troisième volet, toujours avec Dwayne Johnson. Un film attendu dans les salles pour Noël. Ce sera le 23 décembre.
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0: Des nuages viennent jouer les troubles fêtes. Aujourd'hui, le temps est agité ce matin de la région bordelaise jusqu'aux frontières du nord-est avec des coups de tonnerre et quelques averses par endroit. Des conditions orageuses qui vont se décaler dans l'est au fil des heures. De quoi faire baisser un peu les températures, même si le mercure reste très élevé. Comptez 33 degrés sur la Côte d'Azur, 34 en Occitanie et 39 la maximale en Alsace. Passez une très bonne matinée et bon réveil sur Europe 2.

0: Non, ah non, c'est fini tout ça. Alors, c'est terminé. Je vais dire un truc. Depuis qu'ils m'ont mis les emmerdes de la France Télévisions, là, depuis qu'ils m'ont mis dans le fauteuil rouge, là, qu'ils m'ont mis où tu me vois descendre dans le public en disant, hey, tu veux voir mon bonhomme en mousse, putain, ça me met que des emmerdes. Je vais dire, non, c'est la Saint-Patrick. Merci les gars d'y avoir pour ça.
1: Ah oui, quand même.
0: Sympatoche. Et la Saint-Patoche. C'est sympatoche.
2: Ok.
0: Oh ouais. Putain, mais j'ai plus la forme, j'ai plus la yak.
3: Ah, mais ça se voit là. C'est fou ça.
0: Oh là là, puis attends, faut que je me remette de bonne humeur. Allez, Pietro, vas-y, vas-y, fais voir ta braguette.
3: Allez.
0: Ah, mais il est en forme lui. Pietro.
1: Doucement, Patrick, quand même. Bon, vous allez fêter ça là.
0: Évidemment que je vais fêter ça, mais encore en train. Je vais inviter

0: Elle a saisi la justice et un huissier s'est fait passer pour un client. Il est monté dans l'avion et juste avant le décollage, alors que tout le monde était à bord, il a posé l'autocollant officiel saisi dans la cabine et a interdit à Ryanair de vendre ou de disposer de l'avion tant que la dette n'était pas réglée. Il a sommé au pilote de lui verser 900 euros. On parle de 900 euros. Ouais. Le pilote a refusé. L'huissier a tenté de bloquer l'avion. Mais bon, il y avait quand même beaucoup de gens dans l'avion.
1: Ah oui,
0: il s'est dit, bon, à un moment, je suis assermenté, mais il y a des limites. Il a lâché l'affaire, il est sorti, mais il a promis de recommencer. Le gars ne rigole pas.
2: Ah, il est chaud, le gars.
0: Je pense que le type, il est capable d'aller voir le...

0: ferme, je sais pas. Je sais pas. Si j'ai pas la réponse, je sais pas.
1: C'est vrai que c'est fou, ça.
0: Mais ça, ça nous. Et plus. Et alors, ce qui me fait peur, c'est que plus on vieillit, plus le qu'est-ce que je suis venu faire.
2: Mais quand on t'a demandé en mariage, tu m'as dit aussi. T'es à Venise et tout. Tu dis, mais qu'est-ce que je suis venu faire?
1: Veux-tu quoi déjà?
0: Patrice, tu fais quoi dans la vie?
3: Moi, je suis chauffeur routier. Tu vois, l'intérieur de ma cabine, elle est envahie de post-it avec tout ce que je dois faire.
0: Ah, c'est vrai. Ah oui, lui, c'est la méthode.
1: Faut éviter de les mettre devant.
3: Moi, Patoche 57.
0: Salut, mon Patoche 57. Voilà.
4: Post-it roulé à droite.
0: Je t'embrasse fort et je te fais un gros bisou. Je te souhaite une belle journée, mon Patoche. C'est la Saint-Patrick, alors c'est.
3: Vous aussi. Amusez-vous bien.
0: Patoche pour Patrick.
3: Je fais pas un caleçon à pied parce que là, j'ai pas mon véhicule. Donc.
0: Je suis un peu déçu. Oui, mais alors excuse-moi, un chauffeur routier à pied n'est plus un chauffeur routier. Ouais. C'est comme un biker quand il n'a pas sa Harley Davidson. Excuse-moi, c'est plus un biker.
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1: Je vais vous donner des noms de villes. Vous essayez de me trouver quel jeu de mots pourris les candidats ont pu faire comme slogan avec.
2: Oh là.
1: D'accord.
3: Allez.
1: Pousser dans les Vosges.
2: Faut pas pousser mémé dans les orties.
3: Non, ah, pousser fait du bien.
1: Pousser fait du bien. Non, ils ont mis pousser vers l'avenir.
2: Ah bah oui, tu restais pas loin.
4: Pousser madame.
1: Presser dans la Manche.
3: Pressé en salle de sport.
1: Non.
2: On n'est pas pressé.
1: Non, ils ont mis pressé d'avancer.
2: Pressé d'avancer.
1: Le persil en Isère.
3: Le persil, c'est pas bon.
2: J'ai du persil dans le nez. Non. persil.
1: Phrase de remerciement.
2: Merci beaucoup.
1: Merci beaucoup, ils ont
3: mais
1: fait
3: non.
1: ça. Cor, la ville de Cor, en Isère.
3: Cor, on est formidable.
1: C'est pas mauvais ce slogan. Croire encore, c'est pas mauvais celui-là.
3: Ouais.
1: Essaigner dans les Vosges.
4: Essaigner.
1: C'est une blague.
2: Ça vaut le coup d'essaigner.
1: Elle existe celle-là. Ça vaut le coup d'essaigner. C'est drôle. On est toujours dans les Vosges. Beaucoup d'imagination dans les Vosges.
2: Ouais.
1: Paré dans les Vosges.
2: Paré pour gagner.
1: Non. Ah, ça aurait pu marcher.
3: Oui, paré pour gagner.
1: Non. On est paré.
2: On est pareil.
1: Jouer dans la Vienne.
2: À nous de jouer.
1: Ils ont mis le slogan à nous de jouer. Passe avant dans le Doubs.
4: Passe avant tout.
1: Absolument. Sarré dans la Haute-Marne.
2: Sarré, on a du cul à Sarré.
1: Non. Ça suinte. Ça suinte à Sarré.
5: Sarré République.
1: Sarré dépasse. Allez, non, mais attendez, rigolez pas. Sarré, ça respire.
2: C'est pas loin.
1: Ça, c'est une liste. Les mecs, ils se sont dit, on a une vanne. Ouais. On n'a pas de programme, mais on a une vanne.
5: Il est plombier, le gars.
1: Allonsier, la caille. C'est le nom de la ville.
2: Allonsier, la caille.
1: Absolument. Mort, M-O-2-R-E, dans le Doubs.
5: Mort.
2: Mange tes morts.
1: Bien vivre à mort.
3: Ça fait bizarre.
1: Ça s'appelle mort. Et enfin, Anse, H-A-N-S, dans la Marne.
2: On s'en bat les couilles.
1: Non. Mais non, pas sur une affiche.
5: Il n'y a plus de jeu dans la Anse.
1: Mais non.
2: Tous ensemble.
1: Tous ensemble.
3: Pas mal.
1: Allez, bonjour.
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cette option. Le nouveau film Spider-Man a réalisé un démarrage canon dès sa sortie hier. Plus de 12 000 spectateurs ont pris place dans les fauteuils rouges parisiens en début d'après-midi. En attendant les chiffres nationaux, c'est un lancement record depuis la pandémie. Un lancement qui place déjà L'Homme-Araignée parmi les plus gros démarrages du box-office français de l'histoire. Et puis le ciel retrouve un peu d'animation aujourd'hui. On la doit à des cellules orageuses qui traversent le pays d'ouest en est, entre la Gironde et la Lorraine. Le soleil brille sans problème partout ailleurs, avec des températures toujours très élevées cet après-midi. Il fera plus de 30 degrés quasiment partout, jusqu'à 35 à Toulouse, 38 à Lyon, 39 la maximale du

0: J'ai frisson. J'ai frisson.
1: Moi aussi. Franchement, j'ai écouté, j'avais des frissons.
0: Bah oui, mon courrier, si t'as la frite, t'as la patate. Si t'as la patate, si t'es au top. Si t'es au top, t'es dans le top 50, tu chantes Daddy Cool. Si t'es Daddy Cool, tu coules. Si tu coules, t'es comme le camembert quand chaud, il transpire. Oh là, je transpire, j'ai chaud, j'ai chaud. Et le camembert, c'est du fromage. Bah voilà. C'est qui pue du fromage?
1: Bah, c'est la France.
0: C'est la France,
1: bah,
2: merci Jeff Tuch, bonne frite. On va finir avec Jean-Marie Bigard.
3: Ça va, mais costaud, tu vois, on parle. Ça va, ma stouffe?
2: Ça va très bien, Jean-Marie.
3: On parle de cuisine.
2: C'est ça,
3: tu vois.
2: En effet. Ça

Bon réveil, 10h11 sur Europe 2. Bon, vous avez hâte d'être en vacances, j'imagine. Bon, là, aujourd'hui, vous allez voir vos collègues, histoire de dire au revoir. Voilà Marc Ambor, Belong Together, c'est comme ça que la journée démarre.

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préparatifs de votre mariage. On a plein dans la saison. Taylor Swift, elle vient de rembourser 160 000 $ à la ville de New York pour le dispositif de sécurité de son mariage. Rien, quoi.

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1: On a un auditeur qui nous a envoyé un message. Ça, qu'est-ce qu'il vend, cet auditeur?
2: Alors, cet auditeur, il veut vendre le maillot, un ancien maillot du PSG qui appartenait à Zlatan Ibrahimovic.
1: On a une nouvelle de Zlatan, non?
3: Il fait de la pub.
4: Il fait de la pub pour des cryptos. Et puis,
2: mal doublé.
4: Mal doublé.

0: Bonjour à tous et bonjour à tous et bienvenue sur Europe numéro 2 et bonjour Maryse.
1: Bonjour Pierre.
0: Bonjour Maryse et bonjour chers téléacheteurs et chers téléacheteuses et bonjour Maryse.
1: Et bonjour Pierre.
0: Eh bien, chère Maryse, bonjour Maryse.
1: Et bonjour Pierre.
0: Bienvenue dans ce nouveau téléachat. Téléachat bien sûr spécial, l'auditeur de Coé sur Europe 2. Bonjour Maryse.
1: Bonjour Pierre.
0: Aujourd'hui, c'est un auditeur qui vient de nous bassiner avec son football. Un sport qui attire du monde, c'est bizarre, alors que... Regardez, 22 couillons en short n'a jamais fait durger le kiki de quelqu'un.
2: Pierre.
0: Si, bien sûr, même pas une mouche. Oui, bonjour Maryse.
1: Bonjour Pierre.
3: Si vous aviez dit bonjour à Maryse.
0: Eh bien écoutez, bonjour Maryse.
1: Bonjour Pierre.
3: Vous avez entendu.
0: Eh bien, c'est à vous Maryse. Donc, oui, qu'est-ce qu'il y a
1: Maryse ? Doucement Pierre, je vous rappelle que l'on doit vendre un maillot. Tenez, d'ailleurs, tiens, il est là.
0: Eh bien, merci et bonjour Maryse.
1: Et bonjour Pierre.
0: Chers auditeurs, chers téléacheteurs et chères téléacheteuses d'Europe numéro 2, voici donc un maillot. Un maillot du Spigisk.
4: Donc PSG.
0: Du PSG.
3: PSG.
0: Attends, on doit dire toutes les lettres, jamais y arriver.
3: Il n'y a que trois lettres, j'en perds.
0: Maillot du PSG avec au dos le numéro 10, et pas n'importe lequel.
3: Ah.
0: Le numéro 10 de Zlatan Tati. Avec Zlatan Zlatan, le numéro 10 de Zlatan Tatatatatatata, de Zazien Bit, Batia Zazi, Zazi Zizi Atati, c'est nom de Dieu!
1: Ah, Zlatan, Pierre, Zlatan!
0: Oui, Zlatan, comme vous venez de le dire, chère Maryse, bonjour Maryse.
1: Bonjour Pierre.
0: Zlatan, de son nom de famille.
3: Voilà. Ah.
0: Oui. Ibra Chouchouik, Ibra Chmamamami, Ibra Zazizou, Ibra Zlatan, un bras dans mamie, Zlatan, Zlatan Ibra Chmoshit, Zlatan Ibra Chmanalabra, Zlatan, un bras canoubranam, papa, papouille!
3: Oh! Ça n'a plus rien à voir!
1: Zlatan Ibrahimovic, Pierre, Ibrahimovic!
0: Maillot de platini,
1: oh,
3: c'est vrai aussi!
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dans un instant. Vous prenez du fromage, vous, au petit-déj? C'est rare, mais en France, ça se fait. Les fromages qui parlent, vous allez voir, c'est... ça va vous marquer. C'est Coé sur Europe 2 jusqu'à 11h. Offenbach d'abord. 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
1: Si les fromages qui sont dans le frigo se mettaient à parler, que dirait par exemple le camembert, attention, à la sortie du frigo?
2: Salut tout le monde!
1: Ah oui, il est péchu. Ouais. Le même camembert, 2 heures plus tard, à température ambiante.
2: Salut!
1: Le petit pecorino, vous le voyez le pecorino?
3: Ah, c'est fort ça.
1: C'est le petit fromage italien qui est... Il est un peu... Il est un peu il est sur la langue, il pique un petit peu, il est vénère lui.
2: Et où la bouche là? Vas-y, à l'attaque!
1: Que dirait... Oh là le maroilles.
3: Oui, oui, oui.
1: Ah, le maroilles, le bon fromage du Nord, il dirait quoi?
4: Couche qui dans les minutes? Oh, dis donc, ça fout dans le coin, là. Oh, bah, c'est moi.
1: Bah oui. Le petit Babybel, il dirait quoi, le Babybel?
5: Alors, moi, je voulais dire que...
6: T'es quoi? T'es pas du fromage?
1: C'est vrai. C'est vrai, dans le frigo, il y a une baston. Le cheddar, le fromage, il est orange, le cheddar un peu jaune, oui. Orange.
3: Ah, surtout dans les hamburgers.
1: Oh, là, alors, il dirait quoi, lui?
7: Ah, il dégouline.
8: Ah, c'est quand il coule, quand il est fondant.
1: Il faut préciser. Hein. Le Roquefort dirait quoi, le Roquefort?
2: Oh putain, je suis tout pourri. Crime du moisi.
1: Non, je suis d'accord.
7: Quand
1: que...
7: on y pense,
1: je suis d'accord.
7: Quelle idée de manger un truc moisi.
1: Je suis d'accord. Ouais, c'est ce qui me gêne un peu. Le reblochon. Si le reblochon pouvait parler, il dirait quoi?
9: Allez, poussez-vous, c'est moi la star. Là. Allez, allez, ça dégage. Allez. Hey, hey, quand je dis tarti, vous dites flette. Tarti.
10: Flette.
9: Tarti.
10: Flette.
9: Tarti.
10: Flette.
9: Allez, dame.
1: L'emmental. Si l'emmental pouvait parler, il dirait quoi?
2: Alors moi, je voudrais dire. Non, parce que j'ai des trucs à... tout le temps, à moins que chacun... Putain, ils font chier, c'est trop.
1: Ah oui. Non, alors c'est le problème. Le problème de l'emmental, c'est qu'il a des trous. Et je pense qu'il faut terminer avec la chanson. Tout le monde ensemble, l'espèce de chanson pour toi. Tu sais, tout le monde chantait, là.
7: Oui, le collectif.
1: Le collectif du plateau de fromage.

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2: Allez, bonjour à tous et bienvenue dans les moins grosses têtes. Avec aujourd'hui autour de la table une équipe remarquable, sauf Piet Quentin. C'est quoi, il y en a qu'un aujourd'hui qui sort du lot car c'est son anniversaire. Victorien dit Vito.
3: Merci. Bravo Vito, bienvenue, bon anniversaire.
2: Commencer avec une question d'une auditrice qui adore cuisiner. Madame l'oignon, ça pique dans les yeux.
4: Ah oui.
2: L'oignon, ça pique dans les yeux. À Portland, la loi interdit aux hommes de faire quelque chose à leur femme. Mais quoi?
5: La cuisine?
2: Non.
1: De les contredire?
2: Non.
5: Est-ce que c'est coquin?
2: Non, ce n'est pas coquin.
6: Ah. Okay. De hausser le ton?
2: Pas du tout.
5: Bon, de lui acheter des fringues?
2: Non.
1: De les violenter, tout simplement?
2: Oh non, c'est interdit partout.
1: Voilà. Pourquoi vous me faites les doigts comme ça, Laurent?
5: Ah, il y a de l'indice.
1: On dirait une araignée.
2: C'est un indice.
1: De leur faire
2: les ongles. Pas les doigts comme ça. C'est
3: des papouilles.
1: De leur faire peur.
3: J'ai interdit de
2: faire des papouilles.
1: Des gratouilles.
5: Des massages.
1: Des gratouilles.
2: Des
5: épilations.
6: Des chatouilles.
1: Des
2: chatouilles, mais avec un plumeau.
1: Oh bah
2: c'est interdit à Portland de chatouiller leur femme avec un plumeau. De Vito, c'est son anniversaire.
5: C'est pour ça qu'on le laisse.
1: D'accord, on le laisse. Ouais, on
2: c'est une question d'un auditeur depuis un club pour adultes.
5: Ah.
2: Monsieur, j'ai sorti une bœuf. Aloche.
5: Une bœuf.
2: Sorti une
1: baloche. Okay. Oh, oui, Laurent.
2: Pour connaître approximativement la valeur de la température ambiante en degrés Celsius.
3: Ah, il existe une façon, je pense.
2: Il existe une façon pour connaître approximativement la valeur de la température ambiante en degrés Celsius.
1: Avec le doigt?
3: Oui, mais... oui, le bout du doigt et on le lève.
2: Non. Non.
3: Est-ce que c'est toucher quelque chose dehors, par exemple avec la main?
5: Par rapport à ton front.
2: Alors, c'est,
5: par rapport à la température,
2: c'est regarder quelque chose que toucher.
5: Ah, s'il y a de la buée.
2: Non.

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2: Ce sont mes moments préférés de la journée, les bonus Pop Europe 2 qui débarquent comme ça sans prévenir, un peu comme des potes qui viennent à la maison à l'improviste. Ça garantit toujours de bons moments, comme maintenant avec les Black Eyed Peas. Voici Don't Lie sur Europe 2.

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0: Ravi de vous accueillir sur Europe 2 Pop Radio. C'est le moment de souffler, de décompresser après une matinée au boulot. Il est midi et juste après les infos, on va retrouver l'américaine Taylor Swift et Shakira dans la playlist Pop Europe 2. Bienvenue.
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2: Bonjour, bonjour à tous. C'est le retour de la pluie sur la moitié nord aujourd'hui. La moitié sud, elle souffre encore de la chaleur. La météo complète après l'actu de ce jeudi. Les routes seront très chargées dès demain. C'est le chassé-croisé entre Juilly et Tiste et Aoust.

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1: Évidemment. Europe de Pop Radio, le soleil tape fort aujourd'hui. Évitez les coups de soleil à la plage, surtout sous les pieds, sous les aisselles et à l'arrière du genou. Ce sont les trois endroits les plus douloureux pour un coup de soleil. Et c'est vrai qu'on pense rarement à mettre de la crème sous les pieds, par exemple. Pensez-y pour vos vacances. Voici Martin Garrix et Ed Sheeran sur Europe 2 Pop Radio.

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Soyez tous les bienvenus sur Europe 2 Pop Radio, peut-être en train de vous balader dans votre camping, en bord de mer ou sur la route pour aller retrouver des amis. Pensez bien à l'application Europe 2 pour aller découvrir nos nombreuses radios digitales, mais surtout la classique Europe 2, elle est juste géniale hein, pour remonter le temps, profitez-en. Et en parlant de classique, voici Avicii, suivi d'Oria avec sa soirée mondaine dans la playlist Pop Europe 2.

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1: C'est un hymne pour tous les ados du monde. Dès qu'un paquet de chips disparaît dans le placard, ils répondent c'est pas moi. It wasn't me. Voici Shaggy sur Europe 2. Pop Radio.
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0: Bon jeudi à vous tous sur Europe de Pop Radio, avec une alternance de soleil et de nuages aujourd'hui sur les plages. Il fait moins chaud, on respire mieux, 20 degrés dans la Manche, autant sur le sable à Saint-Quay-Portieu et au Touquet, 20 à 24 degrés dans l'Atlantique, à peine plus hein, sous les parasols, autour de 25 degrés à Guidel, Pornichet, Lacano et Anglette, avec un vent d'ouest et des rafales à 35 km/h. Beau temps en Méditerranée, 24 degrés dans l'eau, 28 sur les plages, 28 également dans l'eau en Corse. L'indice UV reste élevé entre 6 et 8 aujourd'hui. Même sous les nuages, on se protège avec de la crème solaire.
1: Ensoleillement, température de l'eau, conditions de baignade, c'était la météo des plages Europe 2.
0: On profite tous ensemble de 30 minutes non-stop dans la playlist Pop Europe 2 avec Linkin Park et David Guetta, en duo avec Jennifer Lopez.

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2: Oh oui, j'adore ce genre de surprise. J'adore ce genre de gourmandise pop comme ça à la fin de votre pause déj, histoire de bien démarrer votre après-midi. Montez le son pour accueillir le roi de la pop, le king, forcément Michael Jackson. On va s'écouter Bad maintenant sur Europe 2 Pop Radio. Bienvenue.

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2: Et si on voyageait pour cet été 2026, direction inconnue, mais toujours avec Vanessa Carlton pour parcourir des milliers de kilomètres.

0: Katy Perry qui est rentrée chez elle en Californie après ses concerts en France cet été. Dommage, parce qu'elle va louper les 30 minutes non-stop dans la playlist Pop Europe 2 avec Adèle Castillon. Nouvelle Pop Europe 2 à découvrir ici après Freya Sky sur Europe 2 Pop Radio.
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Bon jeudi à vous tous sur Europe 2 Pop Radio, avec une alternance de soleil et de nuages pour votre après-midi sur les plages aujourd'hui. Il fait moins chaud, on respire mieux. 20 degrés dans la Manche, autant sur le sable à Saint-Quay-Portieu et au Touquet. 20 à 24 degrés dans l'Atlantique, à peine plus hein, sous les parasols, autour de 25 degrés à Guidel, Pornichet, Lacanau et Anglette, avec un vent d'ouest et des rafales à 35 km/h. Beau temps également en Méditerranée, à 24 degrés dans l'eau, 28 sur les plages et 28 degrés dans l'eau du côté de la Corse. L'indice UV reste élevé entre 6 et 8, même sous les nuages. On se protège avec de la crème solaire.

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19: 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Et on veille à ce que chaque conducteur voit bien les panneaux et les carrefours.
18: 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Même pour les hérissons.
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2: Salut, c'est Wallo sur Europe 2. On passe l'après-midi ensemble. Alors, je viens d'arriver dans le studio et je remercie les programmateurs d'Europe 2. Ça, c'est comme le petit verre d'air.

0: profite de ses vacances chez lui en Italie, Daniel David. On vous a mis des images sur la page Instagram Europe 2. Venez nous suivre pour ne rien rater de vos Star Pop Europe 2 préférés. Et vous, vacances ou pas? Quelle que soit la réponse, on va se faire plaisir avec la playlist Pop Europe 2 pendant 30 minutes non-stop. Ça redémarre avec Miley Cyrus, The Bowser, nouvelle Pop Europe 2 que j'adore, et Jérémy Frérot.
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3: Champion du monde de l'actu. C'est une fillette de 2 ans. J'ai demandé deux fois à Pietre si c'était une vraie info. Il m'a confirmé que oui.
4: Ah oui.
3: Elle jouait dans son jardin quand un serpent l'a attaquée,
4: ouais,
3: et lui a mordu la lèvre. La petite de 2 ans, ouais, vous savez ce qui s'est passé?
5: Non.
3: Elle a réagi.

0: au plus bas depuis la Seconde Guerre mondiale. L'Union européenne passe la seconde dans la course à l'intelligence artificielle. Elle vient de lancer aujourd'hui un appel d'offres pour tenter de rattraper son retard dans l'IA. L'UE va mobiliser 30 milliards d'euros pour construire ses premières giga-usines. 18 États les financeront, notamment la France. À l'étranger, les autorités espagnoles parlent d'une urgence humaine absolue. Les centres d'accueil sont saturés après l'arrivée massive de migrants par la Méditerranée. 1500 personnes ont afflué ces derniers jours. Les images montrent des dizaines d'hommes et d'ados arrivés à la nage depuis le Maroc, dans l'enclave espagnole de Ceuta. C'est aujourd'hui le jour du dépassement. L'humanité a consommé en un peu plus de 7 mois l'ensemble de ses ressources que la planète peut renouveler. Pour la France, le jour du dépassement a été atteint il y a déjà quelques temps, le 24 avril. Les excuses du patron d'Adidas après le dernier mondial de foot. Il a dû s'expliquer dans l'affaire des chaussures roses. Vous l'avez peut-être remarqué, beaucoup de joueurs portaient des crampons roses aux pieds. Ce n'était pas volontaire, il s'agissait d'une coïncidence, explique Adidas, et pas d'une stratégie imposée par les grandes marques du secteur. Le groupe a présenté ses excuses, carrément. Un petit coup d'œil dans le ciel. Le soleil s'impose largement encore aujourd'hui. Ça se couvre légèrement par contre en Bretagne. Quelques pluies possibles encore en Champagne et en Bourgogne. Le sud profite d'un beau ciel bleu et de températures agréables. 28 degrés à Marseille, 30 à Nice, 32 à Toulouse. Ça chauffe à Lyon, 36 degrés, 38 même à Grenoble. Une nouvelle dégradation orageuse survolera le centre et l'est demain. Bonne fin d'après-midi avec Europe 2. Bel après-midi, Boileau.
1: Merci Damien, à tout à l'heure. Et je pense que là, au vu des températures dans certaines villes, certains doivent rêver de la pluie. Moi, je rêvais d'écouter Shakira, on va le faire ensemble. Après Maroon 5 et Teddy Swims, c'est la playlist.

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2: Bel été avec Europe 2, ou encore mieux, bonnes vacances. Vous êtes en voiture, au bord de la piscine ou au boulot, quoi que vous fassiez, ça, vous allez adorer. C'est la force de nos bonus Pop Europe 2. Des morceaux triés sur le volet, choisis pour passer un bon moment dès qu'on les entend. Voici de Magic Key sur Europe 2.

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Justin Timberlake arrive après.

0: Salut, c'est Europe 2, les 17h. Avec vous sur la route des vacances ou alors sur celle qui vous ramène à la maison après le boulot. Demain, c'est vendredi, ça c'est cool. On profite ensemble de la playlist Pop Europe de Taylor Swift arrive dans un instant. Tous les plages et les infos avec notre maestro de l'actualité, aussi Damien Guillard. Bonjour Damien.
1: Salut Boileau, bonjour à tous. Le soleil s'est largement imposé aujourd'hui. La France sera coupée en deux demain avec un ciel nuageux, voire pluvieux sur la moitié nord et de beaux rayons.

0: Les plages du golfe du Lion et de la Côte d'Azur. Demain, 34 degrés par contre en Corse et jusqu'à 28 dans l'eau. 24 degrés au mieux dans l'Atlantique du côté de Royan. 20 degrés si vous choisissez plutôt la baignade à Biarritz. Tout juste 20 degrés dans l'eau aussi et dans l'air pour les bords de la Manche en cette fin de semaine. Très bonne soirée à l'écoute d'Europe 2 et bonnes vacances avec nous.
1: Même à 20 degrés, franchement, là, j'y vais.
2: Merci d'avoir choisi Europe 2, la playlist pop Europe 2 pendant 30 minutes non-stop. Et bah c'est ce qu'on vit en ce moment, c'est ce qu'on partage avec Alex Warren et Taylor Swift.

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3: Europe 2, hier j'étais dans une boutique à côté de chez moi, alors je connais bien le patron. Il écoute Europe 2, il me dit: ah c'est cool quand vous passez des bonus Pop Europe 2, on se rend compte que ces musiques là, ça prend pas une ride. Je le rejoins complètement. En voici un de bonus Pop Europe 2.

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0: minutes non-stop, celle qui fait du bien. Va être de retour dans un instant avec plein de beau monde. Hein. Beyoncé, Major Lazer et Temper City, entre autres.
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0: tout ce qu'il ne fallait pas louper de l'actu de ce jeudi, c'est avec Damien Guillard et c'est tout de suite sur Europe 2. Bonjour Damien.
1: Hello, hello, bonjour à tous. 21 départements sont toujours placés en vigilance orange canicule dans l'Est ce soir. Légère amélioration attendue demain. J'y reviens dans une minute. Et pour faire face à la chaleur, 33 000 climatiseurs mobiles ont été livrés dans les hôpitaux et dans les EHPAD, annonce la ministre de la Santé Stéphanie Rist. Promesse tenue, mais ça reste insuffisant, commente la CGT. Les routes seront chargées demain, vendredi. Drapeau noir carrément dans le sud-ouest, dans le sens des départs. Du rouge partout ailleurs. À Bison Futé lèvera à nouveau le drapeau noir samedi sur tout le territoire. Prudence. D'autant plus que le nombre d'accidents a augmenté l'an dernier sur les autoroutes. 162 morts, en hausse de 26% sur un an. 23% des accidents ont pour origine la consommation d'alcool, de drogue et de médicaments. Les Français ne font pas assez de bébés. La natalité continue de reculer en France au premier semestre. Le nombre de naissances diminue d'1,1% sur un an. Cela fait 4 ans maintenant que les chiffres sont au plus bas depuis la Seconde Guerre mondiale. Doctolib va utiliser vos données. La plateforme utilisée par 50 millions de Français annonce vouloir alimenter une IA grâce à vos données pour, je cite, alimenter le parcours de soins. La Ligue des droits de l'homme est vent debout. L'association parle de données sensibles et rappelle que Doctolib héberge ces données chez Amazon. L'Union européenne passe la seconde dans la course à l'intelligence artificielle. Elle vient de lancer aujourd'hui un appel d'offres pour tenter de rattraper son retard dans le secteur. L'UE va mobiliser 30 milliards d'euros pour construire ses premières giga-usines d'intelligence artificielle. 18 États vont les financer, notamment la France. À l'étranger, Varsovie accuse Moscou après la chute d'un missile en Pologne la nuit dernière. L'attaque n'a pas fait de blessés. Des avions de chasse F-16 ont décollé d'Ukraine pour protéger la Pologne en cas d'attaque russe. Enfin, pensez à lever les yeux au ciel ce soir. La pluie d'étoiles filantes des Delta Aquarides atteint son maximum. Faudra regarder

Ce qui est pour moi un incontournable l'été dans la voiture. Quand je l'entends, je ferme les fenêtres et je mets le son à fond. Faites pareil, vous allez voir, c'est exceptionnel. Je vous laisse la surprise, je vous dis juste que c'est du rock. Voilà, on ouvre la pochette ensemble après Martin Garrix et Ed Sheeran dans la playlist pop Europe 2.

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0: Alors, Gary, je t'écoute. Alors,
1: j'ai pensé à Angèle, le titre dis-le.
0: Le nouveau.
1: Le nouveau.
0: Ah, je vois le délire. Je vois le délire, mais c'est pas ça, mon Gary. Je te fais un gros bisou, bonne route et continue d'écouter Europe 2.
1: Eh ben merci, bonne soirée.
0: Bonne soirée. Vous pouvez vous inscrire aussi comme Gary. Vous envoyez Europe 2 là, tout de suite, maintenant. C'est maintenant qu'il faut le faire à 18h29. 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Et comme je suis sympa, je vous remets l'extrait. Allez, Europe 2, 7-12-13, pendant qu'on écoute Angèle et Justin Bieber dans la playlist Pop Europe 2.

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2: hey, you can see me. Ce soir, les amis, ça va être une soirée, une nuit exceptionnelle. Il y aura une pluie d'étoiles filantes. Alors, il y en aura encore un peu plus le 12 août, mais cette nuit, ça va être très, très bien. J'ai appris ça dans les infos de Damien Gaillard tout à l'heure. Voilà, comme quoi ça sert d'écouter Europe 2. Avant de lever la tête et de voir plein d'étoiles, une star en voici, une Benson Boone et une autre juste avant, Céline Marlin, bonus pop Europe 2.

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Europe 2, c'est dans l'actu. Un train allemand a dû stopper sa course il y a quelques jours pour recharger le papier toilette. Si on devait arrêter tous les trains en France à cause de ça, on l'aurait jamais. Hein. Pas comme si les billets étaient chers en plus. La playlist Pop Europe 2 pendant 30 minutes non-stop, elle est complètement gratuite, ça ne s'arrête jamais. Voici Olivia Rodrigo, nouvelle Pop Europe 2.

0: Le groupe a présenté ses excuses carrément. Enfin, une médaille d'or au cou des escrimeurs français. Ils ont été sacrés champions du monde en début d'après-midi à Hong Kong. Les sabreurs ont vaincu le quatuor sud-coréen 45-31. Et puis le temps, peu de changements côté ciel demain. La pluie tombera encore à l'est, en Bourgogne, dans le Rhône et en Alsace. Quelques gouttes possibles aussi dans les Alpes. Pour l'instant, la vigilance orange canicule est maintenue sur les 21 départements concernés. Le week-end s'annonce déjà très beau sur l'Hexagone, nous dit Météo France. Très bonne fin de journée avec nous sur Europe 2. Vous retrouvez Boileau.
1: Ciao Damien. Alors, quelles sont ces compagnies aériennes qui sont très souvent en retard? Eh bien, je vous les donne dans un instant. Restez bien là, avant ça, Jamelia. Et puis l'hymne de la Coupe du Monde, Shakira. Voici Die Die dans la playlist Pop Europe 2.

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1: Bonsoir, c'est Europe 2. Nous sommes le 30 juillet, ce qui veut dire que les juilletistes vont rentrer de vacances ce week-end et les Aoussiens vont partir et peut-être que vous allez prendre l'avion dans les prochains jours. Et ben voici le top 3 des compagnies aériennes les plus en retard. Numéro 3, EasyJet. Numéro 2, Ryanair. Et numéro 1, TAP Portugal. Alors bon, ça veut pas dire qu'ils sont tout le temps en retard, évidemment, on tape pas sur ces compagnies aériennes. Et puis bah, pour les deux premières, pour les avoir déjà prises, EasyJet et Ryanair, quand tu payes ton billet d'avion 45 balles, tu peux pas forcément t'attendre à une ponctualité extrême. Mais voilà, c'était pas du tout pour vous stresser ceux qui vont partir samedi. Ça va bien se passer. Puis c'est les vacances, c'est pas grave, on peut perdre une heure ou deux à l'aéroport. Tant qu'il y a la mer au bout, tout va bien. Charlie Pousse arrive dans la playlist Pop Europe 2 pendant 30 minutes non-stop. Et puis la connexion Bébé Rich à David Guetta, nouvelle Pop Europe 2.

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0: On passe la soirée ensemble avec la playlist Pop Europe 2 pendant 30 minutes non-stop. Bah, vous tombez pile poil. Hein. Ça va redémarrer avec Bruno Mars, le nouveau qui s'appelle Land My Soul, que j'adore. Bruno Mars, Teddy Swims et Free Sky sur
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Walker, Camaro et Femme Like You. Je pense que celui-ci, d'ici quelques semaines, on le connaîtra par cœur aussi. C'est le dernier Bruno Mars, nouvelle Pop Europe 2, ça s'appelle On My Soul. On l'écoute maintenant, Bruno Mars. Et puis à 20h, vous retrouverez

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partout en France, vous écoutez Europe de Pop Radio et c'est quoi votre délire ? D'écouter des vrais sons, de la vraie musique tous les soirs, et bah vous tombez très bien avec le carton planétaire, ça avait dominé les classements à l'époque. Et ouais, truc de fou maintenant, on écoute Maroon 5 avec Christina Aguilera et Move Like Jagger sur Europe 2.

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1: Eh ouais, l'été est chaud, hein. Sérieux, avec cette vague de chaleur dans toute la France, un petit rafraîchissement. Vous n'allez pas me le refuser celui-là. Ça va vous faire par la maison. Voici Aventura, c'est Obsession dans le bonus. Passez une belle soirée partout en France.

0: de bel été 2026, bonnes vacances. Et une chose est sûre, la playlist Pop Europe 2 de retour pendant 30 minutes. Non-stop, j'y tiens. Offenbach, Star Sailor, Forte de Flore. Et Adèle Castillon aussi était avec toi sur Europe 2. Belle soirée tout le monde.
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Europe 2 Pop Radio, c'est trop simple de se faire kiffer ici. 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Dans la soirée, ça continue, le son d'Europe 2 avec Adèle Castillon.

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1: 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Puis la petite info, je vous la donne maintenant. Coé sur Europe 2 de retour en direct à partir du lundi 24 août. Bonne soirée tout le monde, avec pour la suite Vianney et puis Camille Wambé tout de suite. Hein.

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0: trop d'années. Bel été tout le monde, bonnes vacances avec Europe 2 Pop Radio. D'autant plus que le soir, c'est vraiment à la cool ici, entre 20h et minuit. On a le temps, c'est vrai, hein, je suis en train de me dire ça et tout. On n'est pas speed, sympa la radio l'été, j'adore. Sur les réseaux, on a qui? On a Lucie, dans le 44, Lucie Woussa. Bien joué, à la boule. Au frais dans la caisse, Lucie, t'as bien raison. DAB+, le son de Joseph Kamel, tu m'as demandé ça, crash, ça arrive. Angèle aussi, dans pas longtemps. Et la playlist Pop Europe 2, qui est bientôt de retour, non pas pendant 30 minutes, mais pendant 60 minutes. C'est dans un instant sur Europe 2, bonne soirée.
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0: pas se mentir, je pense qu'on est d'accord, hein, ce genre de son. Le meilleur moment pour vraiment l'apprécier, c'est le soir, c'est la nuit là sur Europe 2. Merci d'avoir choisi Europe 2. 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Et la playlist Pop Europe 2 qui est de retour en non-stop, on va se faire plaisir ensemble avec Alex Warren, c'est prévu, Fever Dream. Bonne soirée partout en France.
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le titre, mais comment il fait pour faire une intro pareille? Une intro de fou, donc Matthew Bellamy, nouvel album disponible depuis la fin juin pour Muse, Night Shift Superstar, c'est ce qu'on écoute maintenant sur Europe 2.

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hors de au niveau du son, je regarde la playlist pop. On écoutera tout à l'heure de Second Voice. À ne pas manquer, le son de Pink aussi en préparation. Et puis Temper City, c'est parfait le soir ça. Self-Aware maintenant sur Orbe de Pop Radio. Bonne soirée.

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3: Une info qui vient d'arriver. Il a surpris toute la toile en annonçant jeudi l'arrivée de son quatrième enfant. Il était déjà père de trois enfants. Tim Elvis, Angie, et ça c'était avec Cathy Guetta, puis Sian. Ou Sian, je pense, hein, qui est né en 24, Sian, avec sa petite chérie Jessica, qui est magnifique. Hein. Ouais. Notre David Guetta, voilà, le dernier enfant s'appelle Skyler. Bon, bah là, il a plus d'idées. Hein. Bientôt, ça va être Pionnier.
4: DJ 2000.
3: Lexus. Voilà, tu sens que. Ça y est, David, là, il est. Le couple s'est fait discret. L'annonce était discrète. Et ben, c'est avec beaucoup de fierté que David Guetta a mis des images que tout le monde a adorées. On est avec David. Il faut qu'on le dérange pour savoir comment ça se passe, David.
5: Attendez, ma baby fait dodo là. On va pas le réveiller parce que les nuits sont un peu compliquées.
3: Je suis désolé, mon David, ça va?
5: C'est good. Comment ça va, Rob 2?
3: Ok, ça va. Bah, ça va. On n'est pas habitué à se parler doucement comme ça. Ça va, David?
5: Ah non, mais c'est complètement crazy, quoi.
3: Ah ouais, la vie de papa.
5: La vie de papa se passe très bien. On l'entend jamais, le petit, quoi. Il est très smoothy, ouais. Il est très cool, quoi.
3: Tant mieux. Il pleure pas trop, David? Il est comment?
5: En vrai, ça va, quoi. Et puis j'ai une astuce pour ne pas qu'il pleure. Ah bah attendez, tiens, justement. Je vais vous montrer ce que je fais.
3: Vas-y. On nous écoute, conseil pour tous les parents.
5: Eh bien, ce que je fais, mon Coé, c'est ça. Je mets la musique forte, comme ça je l'entends plus, en fait, tu vois. C'est complètement crazy, quoi. Ibiza. Allez, je veux voir tous les biberons en l'air. Put your vibration.

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2: Chez nous, les municipales, pour beaucoup de villes, ça y est, c'est plié.
3: Ouais.
2: Pour beaucoup de communes, hein, c'est déjà plié. Hein.
4: Bah, oui. Quand t'as avec deux personnes, deux listes, oui, forcément.
2: En fait, c'est les grandes villes.
4: Ouais,
2: c'est les grandes villes qui posent un petit peu plus de problèmes. Là, j'ai vu, là, c'est compliqué. Là, c'est les alliances.
4: Je crois que Mulhouse, c'est la même chose. Je crois qu'ils sont encore 6 en piste. Ils ont tous fait entre 13 et 15%. Donc, c'est la même chose.
2: Oui, et puis là, les gens, c'est là où vous vous rendez compte que les politiques disent « Bah, écoute, merci ». Pour ton vote, maintenant, on va faire ce qu'on veut.
4: On se débrouille entre nous.
2: T'inquiète, on va faire notre ménage. On va faire notre tambouille interne. T'inquiète. Bah oui, mais moi, j'ai voté pour ce candidat-là. T'inquiète. Regarde là-bas.
4: M'en occupe.
2: Voilà. Oh, le beau parc qu'on va faire là-bas. Regarde comme il est beau. Voilà, pendant ce temps-là, on va faire une tambouille interne et puis on va s'assurer 2-3 postes.
4: C'est ça. Bah, il y en a un qui se fout de nous, là, j'imagine. Là, c'est le bourgmestre belge, là. Je crois qu'il voulait. Ouais. Bah justement, il était là.
5: On est connecté ou pas?
4: Oui.
5: Les Français, vous entendez?
4: Oui.
5: Comment ça se passe, vos municipales? Ça va en couille, non?
4: Non, franchement, ça va.
5: Ouais, arrête un peu sans vent. Tu crois que je ne suis pas relié à Internet? Tu crois que je n'ai pas? Tu crois que je ne l'ai pas entre les morts, là, 130 ans, là, qui vote à Marseille?
6: Ah oui, c'est vrai.
5: Et peut-être toute abstention record, là, de ce, je ne sais plus combien, de 140%, là. C'est ce que j'appelle ça, un joyeux footwear. C'est un foutoir.
3: Non, c'est des détails, ça.
5: C'est pas des détails. Et vos candidats, là, qui s'insultaient, là, il y a même pas un mois. C'est jamais, on travaillera ensemble.
4: Ouais.
5: Oui. Jamais, vous n'êtes qu'un parti de je ne sais quoi qui se balançait des noms d'oiseaux morts, là.
4: Ouais.
5: Et maintenant, vas-y, qui se rabiboche. Comme par hasard, c'est l'amour fou. Tiens, là, mon petit socialiste, même le mon petit aléphiste, je te fais des bisous. Tout ça pourquoi? Pour prendre le pourvoir, mais qu'ils arrêtent de vous raconter des carbistouilles parce qu'à leur gueule, ça, hein.
4: Non, c'est pas ça. Ils font des alliances.
5: Des alliances,
6: oui.
5: Des alliances, tout ça pour divorcer une semaine plus tard. Quelque chose qui va pas. Hein.
4: Ouais, bon, vu comme ça, c'est pas faux. Mais chez vous, comment ça se passe du coup? Vous êtes maire aussi, je crois.
5: Alors d'abord, je ne suis pas en maire, je tiendrai à préciser.
2: On dit merci beaucoup.
6: Oui.
5: On dit bourgmestre.
4: Ouais,
6: c'est
5: quand même beaucoup plus classe. Hein, que, voilà. Hein, moi, ça fait 40 ans que je règne sur Mansville d'une main de maître. Les électeurs m'adorent. Je suis un peu le papa de tous mes administrés.
4: Ah bon?
5: Bien sûr. Sûr, on s'en se figurait, bien sûr.
6: Oui.
5: Même si j'ai des doutes sur un ou deux, je ne cache pas qu'il me ressemble beaucoup. Mais bon.
4: Et du coup, vous passez.

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4: Débrief télé. Sur une chaîne locale de l'Est de la France, on est tombé sur un petit reportage dans lequel il y a un monsieur qui s'appelle Jérôme, qu'on salue.
5: Bonjour.
4: Présente son invention. Alors, je vous laisse écouter et ensuite, je vous demanderai si vous avez deviné ce que c'est.
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7: Mais non.
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2: Nouveau micro-trottoir, on est en 84. Gérard Pabiot, il était extraordinaire. Il posait des questions aux gens, il commentait jamais les réponses. Voici la première question.
3: Dans un crime, qu'appelle-t-on le mobile?
2: Dans un crime, qu'appelle-t-on le mobile? Vous le savez.
4: La motivation, oui.
2: Non. Non, le mobile. La raison. Voilà, c'est plutôt la raison. Eh ben, écoutez, pas pour cette dame.
3: Dans un crime, qu'appelle-t-on le mobile?
5: Celui qui peut bouger.
2: Celui qui peut bouger.
4: Évidemment.

0: Gros sel, bon, ben, il y en a qui se servent, moi, ma belle-mère se servait que du gros sel. Ça, c'est chacun. Moi, je me prends du sel fin, et comme je sale très peu pour moi, mon mari ressale après.
1: Voilà. Il y a ceux qui selent et ceux qui recèlent. Oui. Voilà, ben, bien sûr. Attention, dernière question.
2: Alors, comment feriez-vous un casse?
1: Bah,
3: casse avec une cagoule.
4: Ouais, une cagoule.
1: Ah, une cagoule, un cas aux mains, quoi. Ouais, ah non, il est sur l'alcool, lui.
2: Alors, comment feriez-vous un casse?
5: Oh, ben, dans un. Presque, moi je l'ai dans un tiers cassis, qui est fort sucré, et deux tiers vin blanc.
1: Ah oui, un cassis, ah oui, c'est ça un casse.
6: Bah oui,
1: deux tiers de vin blanc, allez on y va.
7: Oh, oh, alerte au gogol.
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2: Le JT des sports avec mon petit Corentin. Corentin, bonjour.
3: Bonjour Sébastien.
4: Alors, t'as mis tôt de tennis là.
2: Alors, attendez, comme chaque week-end, laissez-moi prendre dans l'ordre. Oui. Il y a du sport, si vous n'avez pas tout suivi, petit résumé, tennis.
3: On parle que de lui depuis ce week-end. Corentin Moutet, 33e mondial.
2: Ah.
3: Avait un set et un break d'avance.
2: C'est vrai,
4: allez,
2: bravo Corentin.
4: Allez.
2: Sur quoi il était il est 33e, c'était dans quel...
3: C'était, ça arrive, hein, t'inquiète pas. Donc il avait un set et un break d'avance, mais c'est finalement incliné. Oh. 4-6, 6-3, 6-4. Face à l'américain Marcos Riron samedi en demi-finale du Challenger 175 de Phoenix. Visiblement frustré, le Parisien a lancé sa raquette en dehors du court après la balle de match. Et c'est pour ça qu'on parle de lui dans les... parce qu'il a gagné, c'est parce que Vénère, il a balancé sa raquette en dehors du court.
5: Mais non.
3: On a la réaction du spectateur qui a pris la raquette dans...
6: Michel.

0: historiquement la photo officielle.
1: Mais non.
0: Le classement a été validé. C'est Didier qui remporte le concours en ayant ramassé plus de cronembourg que de poissons.
1: Merci beaucoup pour cette info sportive. Merci.
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0: À moins que chacun... Putain, ils font chier, c'est trop.
1: Non, ça, c'est... non, alors c'est le problème. Le problème de l'Emmental, c'est qu'il a des trous. Et je pense qu'il faut terminer avec la chanson. Tout le monde ensemble, l'espèce de chanson de pour toi. Tu sais, tout le monde chantait là.
2: Oui, le collectif.
1: Collectif. Le collectif du plateau de fromage.

0: Hier, je me suis encore. Non, samedi, je m'étais fait engueuler parce que j'ai mis mes chaussures de jardin sur la terrasse. Les mecs, c'est une terrasse. C'est à l'extérieur. Donc il y avait un petit truc de terre. Ouais, mettons-vous partout.
1: Et hier que tu sois rentré à 19h.
0: Elle était avec moi.
1: Ah,
2: Oui. Non, c'est un couple sain. Non, là-dessus, ils sont très synchro. Ils partent pour aller voter à 11h. À 19h, ils ne retrouvent plus le chemin de la maison. Mais non, c'est un couple très, très sain. Vito, la dernière engueulade.
3: Moi, je ne m'engueule pas avec ma chérie d'amour. Hein. Vraiment, elle a toujours raison. Et,
0: okay. Et je suis qu'une merde.
3: Je sais plus quoi faire.
2: C'est moi, je sais
1: et toi,
2: même, je
1: toi
2: sais, oui. je, honnêtement, ce week-end, non, je ne sais même plus. Hein non, c'est souvent quand elle va exagérer.
1: C'est-à-dire
2: je ne veux plus, c'est fini, je ne bois plus un seul verre, et tu vois, ça va exagérer un peu, mais c'est pas dans l'engueulade. C'est quand à un moment donné, je dis, arrête, t'exagères. Mais il n'y a pas de.
4: Oui, mais toi, de toute façon, t'aimes pas les engueulades. Tu te défiles tout le temps, tu pars.
2: Je fuis.
1: Rien.
4: Tu fuis.
2: Je fuis.
1: C'est une perte de temps, les engueulades.
4: Donc tu peux pas, sinon elle s'engueule toute seule, en fait.
2: Ah non, vraiment, c'est vraiment un truc, je trouve qu'on est trop peu de temps sur cette terre.
3: Il descend de la voiture, même sur l'autoroute, il descend.
4: Non, mais il se barre.
2: Ouais. Oui, c'est possible. C'est possible que je quitte la voiture sur l'autoroute. Prenons Eddy. Ça va, mon petit Eddy?
5: Oui, ça va super bien, Coé. Bonjour, toute l'équipe.
2: Salut, Eddy. Où est-ce que tu habites, mon Eddy?
5: À Pau. À J'habite dans un petit village près de Pau.
2: Qui s'appelle comment?
5: Pontac.
2: D'accord, il a mis du temps à le trouver. Hein. Comment ça s'appelle
4: déjà?
5: Non, parce qu'en fait, j'avais entendu que tu t'appelles comment, donc du coup,
2: Là, tu t'es dit, il est con, il vient de me donner mon prénom, il me demande comment je m'appelle. Ah, oui, je comprends que tu aies mis du temps. Attention, nous arrivons maintenant dans une séquence paix du couple. Vous vous engueulez, mais vous avez toujours trouvé le petit truc qui permet de remettre, finalement, de passer à l'étape d'après, de redescendre d'un cran. Vous voyez, comment tu fais, toi?
5: Alors moi, la technique est très simple parce qu'en gros, genre, on se met devant un canapé et on se regarde.

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2: Voici le top de Stouff.
3: Bonjour.
2: Vous êtes radieux ce matin.
3: Bah, merci beaucoup Sébastien.
2: Ce petit pull à col roulé à la Fantomas vous va très très bien.
3: Oui, mais les cols roulés, il fait froid. T'as vu le temps, ça me donne
4: pas. C'est
2: elle
4: qui joue dans les pubs.
2: Après, elle fait la pub secteur alarme. Elle met la cagoule.
5: Voilà, toute tête prête.
2: Allez, on y va.
3: On va parler d'un endroit où socialement, c'est une expérience. L'ascenseur, des fois on a des moments gênant. Un petit peu gênants, comme
2: très,
3: par exemple.
2: Très bizarre, c'est vrai qu'on ne sait pas pourquoi on est gêné quand on est avec quelqu'un dans un ascenseur.
3: Et bah, quand tu rentres dans l'ascenseur et que par exemple vous êtes que deux, c'est le silence total entre inconnus.
4: Oui.
3: Personne ne se parle et tout le monde regarde en plus les chiffres. 5, 4, 3, comme si c'était la Coupe de la Ligue, tu sais. 3, 2, ah, ouais, je sors, wouh.
2: Ah mec, c'est vrai. Mais vas-y, continue, je te dirai.
3: D'accord. On a en 4, appuyé aussi sur le mot. T'as du monde dans l'ascenseur, tu vois l'exemple. T'appuies sur ton mauvais étage. Donc là, solution, soit t'assumes et tu descends si t'es au 4ème et que t'habites au 7ème, tu continues à pied.
2: Enfin, personne fait ça.
3: Non. Ah bah, il y en a qui. Bah, si t'as plusieurs personnes qui ont appuyé sur plusieurs étages dans ton immeuble, au travail.
4: Pour le coup, si t'as appuyé sur le truc, les gens ils voient que tu sors pas.
2: Moi, j'ai eu droit.
3: Tu sors pas,
2: savez,
3: l'ascenseur s'arrête et que tu sors pas, c'est. Tu vois.
2: J'ai eu droit à ça la dernière fois. Moi, je suis au 5ème.
3: Ah, tu vois.
2: J'ai eu droit à ça la dernière fois. Il y a une petite fille avec sa maman qui rentre dans l'ascenseur. Et la petite fille, elle fait 0, 1, 2, 3, 4. Et sa maman, elle fait, elle s'amuse. Et moi, je fais, oui, bah, t'habites au premier, toi, ça te fait pas chier. Mais je te dis, que faire?
3: Et t'as le moment où

0: assis en trois dans l'ascenseur. Quand l'ascenseur est bondé, il y a plusieurs personnes. Tu dis, bon, je vais quand même monter dedans. Et puis, bon, bah là, tu connais le déo de ta voisine, le mot de passe du mec de l'autre côté.
1: Et surtout, tu dis, ça va passer. Au moment où tu mets le pied, ça fait.
0: Mais ouais, là, c'est pire.
1: Surpoids.
0: Et tu es obligé de faire un pas en arrière pour sortir.
2: Et moi, je fais 1m93, 100 kilos. Les gens, à chaque fois, ils regardent le compteur. Ils font, ah ouais, c'est.
3: On va pas rentrer les gros.
1: Bien sûr.
0: Autre moment gênant dans l'ascenseur, je sais pas si ça vous est arrivé, c'est le moment où quelqu'un te. T'as un miroir, t'as des miroirs dans l'ascenseur. Mm-hmm. Et la personne, elle te fixe. Elle te regarde pas toi, mais elle te fixe dans le miroir.
1: Ah oui, oui.
0: Tu
1: sais
0: pas si elle se regarde elle ou si elle te regarde toi.
3: Oh bah si tu vois si elle se regarde elle ou toi quand
0: bah
3: même,
0: oui,
3: ça se voit.
0: En fait, comme il est en face comme ça, il te voit. Si t'es sur le côté, il te voit, mais alors.
1: Mais en fait, si elle se regarde, c'est toi

0: silence.
1: Non, c'est le pire.
2: Ah, si t'es deux et que c'est pas toi.
0: Ah, si t'es deux, mais si t'es plusieurs, tu dis il y en a peut-être bien un qui va parler, qui va dire quelque chose.
1: Non, c'est pas le pire, c'est quand t'es tout seul dans l'ascenseur,
2: t'en as fait un,
1: tu lâches un petit coup,
2: la porte
1: et là la porte s'ouvre. Ah, c'est et c'est une horreur.
0: Non. Et effectivement, t'as le courageux qui renifle.
2: Non, moi, dans ce cas-là, si vous l'avez fait vous-même et qu'il y a du monde, vous l'avez fait vous-même, vous savez que c'est vous, faut pas se dégonfler, faut regarder très discrètement la personne à côté, assez fort pour que les gens derrière l'entendent en disant. C'est pas grave, ça arrive à tout le monde.
0: Tu fais pas ça quand même.
3: Je vous couvre.
2: Je vais dire que c'est moi. 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

0: Alors croyez-moi, en fort de Mondéo, 500 km sur autoroute, c'est minimum 8 heures. Ouais. Pour le peu que la stas et la cafette de la station-service, il y ait viande à volonté avec des frites, c'est fini.
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0: Alors, je vais commencer par moi, d'accord ? Comme ça, vous vous détendez, ça vous donnera...
1: Oh non.
2: Vas-y, Stouf.
0: Jérémy qui dit « Stouf, ça aurait pu être mon fantasme si elle était plus grande, plus mince, blonde avec des yeux verts. Ah ouais, non, en fait, elle est archi dégueulasse, même pas avec un bâton.
3: Oh, voilà. C'est le physique, en fait, c'est ouais. pire que...
0: Bon, après, pareil, j'ai été voir sa photo. Bon, j'ai pas commenté, évidemment, très parce dur. Que j'attaque pas le physique des autres. Mais
4: en plus, t'es pas si petite que ça.
1: Non, en plus, je vais te dire...
4: Presque blonde.
1: En plus, Stouf, je vais te dire... Je ne vois que des messages chaque fois sur mon Insta, sur mon TikTok. Je ne vois que des gens qui disent qu'est-ce qu'elle est belle, Stouf. J'ai même lu ça quand t'avais ta robe multicouleur.
0: Bah, elle était jolie, ma robe.
1: Ce qui était forcément pas évident à dire ce jour-là.
0: Ouais. C'est pas vrai. Non, mais bon, voilà, on peut pas plaire à tout le monde.
1: Non,
0: vous voulez qui ensuite?
1: Fais-moi moi.
0: Allez. Toi?
3: Fais-moi moi.
1: Bon, alors on attend un peu.
0: J'y vais si tu veux.
4: Garde les plus velus pour la fin.
0: Non, ça va, ça va.
3: Bon, moi.
0: Alors Béatrice qui nous dit le Koé, il commence à nous casser les coups. Sérieux, avec son poids et son régime. De toute façon, dans 2 mois, il aura tout repris, voire le double gros.
5: Les dauphins.
4: Il aurait fallu bigaler.
1: Je vois que cette personne me suit depuis des années, puisque c'est un peu l'histoire de ma vie quand même. C'est-à-dire que c'est un peu l'histoire de ma vie où j'ai perdu, et puis j'ai tout repris en 1 an et demi. Donc effectivement, c'est pas complètement faux. C'est pas hater, je dirais, c'est visionnaire.
0: Mais si tu te tiens, ça devrait aller.
1: Ouais, bah, oui.
0: Bon, ensuite.
1: Allez, on continue.
0: Je fais qui?
1: Attaque Corentin, ça. Faut percer l'abcès.
0: Corentin, ok. Daniel.
3: Mets un truc de rancœur.
6: Garde-le pour la fin, si vous
1: savez. Ouais, garde-le pour la fin.
0: Voilà, Vito. Pascal qui nous dit, Vito, le mec, c'est juste un grand benet qui essaie de faire rire la classe pour se rendre intéressant. Mais avec qui t'as pas envie d'être copain?
1: Oh le benet.
4: Le grand benet.
1: Ça va le benet? Non, alors c'est pas faux.
4: Comment il s'appelle?
6: C'est pas faux.
4: Mais c'est pire ce que tu dis.
0: Il s'appelle Pascal.
1: Mais c'est mignon, le grand benet, c'est
0: Pascal,
1: mignon.
0: Pascal.
4: Quelle ville?
0: J'avais pas sa ville, mais je peux te
1: prendre. Quelle rue? Quelle digicode?
5: Non, mais c'est pas bien, Pascal.
1: Ça va. Honnêtement,
0: si, en plus,
1: ça va.
0: On a envie d'être copain avec lui.
1: Mais je suis d'accord, on continue.
0: Pietre.
1: Ouais.
0: Alors, c'était Isabelle. Vraiment, c'est quoi l'atout de ce mec? Il dit de la merde. Apparemment, il écrit aussi de la merde. Il a une gueule de merde. Sa vie a l'air aussi d'être de la merde. Non, vraiment, c'est un grand mystère.
4: Mais pourquoi il n'y a pas de hater pour Pietre?

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4: Salut l'équipe. J'ai besoin de conseils. Est-ce que vous auriez des techniques pour rester concentré? Je vous donne un exemple. Si je dois appeler quelqu'un et qu'entre deux, je parle à une amie, eh ben j'ai oublié ce que je devais faire. Et c'est comme ça à chaque fois.
5: Alors moi, c'est l'histoire de ma vie. Moi.
6: Qu'est-ce qu'elle a dit?
5: Non mais c'est vraiment l'histoire de ma vie. C'est-à-dire que moi j'ai du mal à rester concentré. Une réunion qui dure plus de 3 minutes.
7: Ah bah toi, oui, voilà, sur les réunions, oui, t'es pas
5: non,
7: là.
5: Non, je décroche. Si ça ne va pas assez vite, j'ai compris à peu près l'idée, ça me fatigue.
8: Et en plus, toi, t'es sur ton téléphone et puis d'un coup, on est en train tous de parler et tout, puis d'un coup, on entend ouh, aïe, aïe, aïe. T'es en train de regarder le son à fond.
7: Tout le monde lève la tête et se regarde en disant mais qu'est-ce qu'il fait?
5: Je me suis rendu compte que je m'ennuyais assez vite et je décroche assez vite.
6: Mais c'est vrai. On a un ami en commun, là, Tony, avec qui on bossait l'après-midi. Lui, des fois, il te commence une phrase, et au milieu de la phrase, il se souvient plus du début.
9: Il part sur un autre truc.
5: Vous savez, avec une équipe comme la nôtre, je me demande comment on arrive à faire une audience.
9: C'est vrai.
5: Parce que quand même, on a deux, trois soucis. Quel est le conseil de Patrice? Salut, mon Patrice.
10: Salut.
5: Qu'est-ce qu'elle pourrait faire? Parce qu'elle est toujours distraite. Qu'est-ce qu'elle pourrait faire? Le petit conseil pour les gens distraits.
10: Ah bah une alarme sur le téléphone ou comme moi mettre des post-it un peu partout ou directement faire la chose quoi au lieu de zapper, le faire directement.
5: Ah ça t'as raison parce que moi ça m'arrive souvent mais ça c'est un truc de vieux. Tu dis allez je vais hein,